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5: Les connaissances des élèves belges francophones en déclin, mais la situation serait moins catastrophique qu'ailleurs. Voilà ce qu'on peut tirer de l'enquête PISA publiée aujourd'hui. La trêve n'aura pas été longue en Ukraine. Après 3 jours de calme relatif, Kiev est à nouveau sous les bombes. Alexander Blok en quart de finale à l'US Open de tennis. Une première pour le Belge en grand chelem, une première pour un tennisman belge à New York. Bonjour à toutes et à tous. L'enseignement continue de décliner en Belgique francophone, mais moins rapidement que dans les autres pays de l'OCDE. C'est ce qui ressort du dernier rapport PISA, une étude internationale menée auprès d'élèves âgés de 15 ans. Eva Secker, les élèves francophones sont à la traîne.
6: Et oui, en maths ou en lecture, les acquis des élèves en Fédération Wallonie-Bruxelles sont à la baisse. Les élèves sont moins à l'aise face aux textes longs. Ils ont tendance à répondre aussi vite et de façon moins précise. Par contre, leurs connaissances en sciences sont stables. Valérie Kittre, chercheuse en sciences de l'éducation et coordinatrice de l'enquête PISA en Fédération Wallonie-Bruxelles.
7: Certainement qu'au niveau des sciences, répondre au test PISA fait appel aussi à des connaissances plus d'expérience. Et aussi l'enseignement des sciences en Fédération Wallonie-Bruxelles est peut-être assez proche de la façon dont on évalue dans le test PISA. C'est une explication possible de la stabilité en sciences.
6: La Fédération Wallonie-Bruxelles suit la même tendance que les pays de l'OCDE, l'Organisation de coopération et de développement économique, où ces trois matières sont aussi à la baisse. Sur 91 pays, la Belgique francophone se place en 20e position pour les maths, 19e pour la lecture et 24e pour les sciences.
5: L'enquête révèle aussi la réduction des écarts entre les élèves défavorisés et ceux qui sont plus favorisés.
6: Étant les élèves issus de l'immigration que les élèves défavorisés ont de meilleurs résultats que par le passé, Valérie Kittre.
7: Le deuxième point positif, c'est si on se compare aux pays voisins. Les résultats de la Fédération Wallonie-Bruxelles chutent moins que les résultats de la Flandre, par exemple, des Pays-Bas, de la France ou de l'Allemagne.
6: Pour la ministre de l'Enseignement, Valérie Glatini, ces résultats sont mauvais alors que la Belgique se trouve dans le top 5 des pays qui financent le mieux leur enseignement. Elle dit vouloir casser la spirale négative, notamment en améliorant le climat et la discipline en classe.
5: Merci beaucoup Eva Secker avec des interviews de Anne-Sophie Breundongs. Les habitants du Hainaut fatigués par les problèmes de distribution d'eau. Il faut dire que c'est dans cette province que se trouvent les plus vieilles canalisations de Wallonie. Alors les incidents y sont plus nombreux qu'ailleurs. Chaque année, la société Wallonne des Eaux investit près de 100 millions d'euros pour entretenir ou réparer le réseau d'eau de distribution. Mais est-ce suffisant ? Reportage à Monceau-sur-Sambre de Maïté Warland.
8: À Monceau-sur-Sambre, à un jet de pierre de Charleroi, les habitants sont en colère. Ces dernières semaines, les coupures d'eau se multiplient.
9: On ne sait pas se laver déjà pour commencer, on ne sait pas faire de café.
10: J'ai contacté la société en disant que j'étais étonné qu'on ne prévienne pas. La réponse qu'on m'a dit, c'est un accident, donc on ne s'est pas prévenir à l'avance.
8: Le problème est désormais résolu, mais il démontre une chose, le réseau des conduites d'eau dans le Hainaut est vieillissant. Benoît Moulin, porte-parole de la Société Wallonne des Eaux.
11: C'est dans les principales agglomérations du Hainaut notamment que effectivement les réseaux de distribution ont été installés en premier lieu et donc sont aussi les plus anciens.
8: Des conduites vieillissantes et à cela s'ajoutent des facteurs aggravants dus à l'urbanisation.
11: L'eau qui transite par toutes ces infrastructures, ce sont des mètres cubes, c'est-à-dire des tonnes, et qui circulent à plusieurs barres de pression. Donc, en fait, les contraintes physiques sont très importantes. Donc, forcément, il y a peut-être une fréquence d'incidents qui est plus élevée qu'ailleurs.
8: Pour pallier à ce constat, la Société Wallonne des Eaux explique avoir des outils de détection des problèmes pour agir rapidement et investir chaque année des millions d'euros dans nos tuyaux.
5: Le budget fédéral au menu du Premier ministre. Aujourd'hui, Bart De Wever rencontre ses vice-premiers ministres en bilatéral ce mardi. Pour rappel, le gouvernement doit faire un effort de 10 milliards d'euros d'ici 2029. Bart De Wever de retour à Bruxelles, donc, après une visite à Rome. Hier, il a rencontré Giorgia Meloni, son homologue italienne, pour parler migration. Tous deux ont déclaré que l'Europe devait protéger sa frontière sud et prendre ses responsabilités. Des milliers de personnes dans les rues en Allemagne hier pour manifester contre la percée historique de l'extrême droite au Parlement régional de Saxe-Anhalt. À Berlin, ils étaient 5 000 selon les autorités, 14 000 selon les organisateurs. Parmi les slogans, le fascisme n'est pas une alternative, fin du racisme et des coupes sociales ou encore stop aux nazis de l'AFD, le parti alternatif pour l'Allemagne, arrivé en tête dimanche en Saxe-Anhalt. La Russie a repris ses frappes sur Kiev. Cette nuit, plusieurs attaques aériennes ont visé la capitale ukrainienne. Il y a au moins 2 morts. Aline Gonsalves, ces frappes mettent fin à une trêve de 3 jours.
12: Oui, dans le métro de Kiev, cette nuit, on a retrouvé les mêmes scènes d'avant la trêve. Des habitants tirés de leur sommeil par une alerte aérienne avec ordre de gagner les abris. Ils sont installés dans les escaliers, sur les quais du métro. Ils dorment sur des matelas de camping. Certains ont même monté de petites tentes. D'autres pianotent sur leur téléphone en attendant que l'alerte soit levée. En surface, de fortes explosions, plusieurs bâtiments touchés dans différents districts de Kiev et de sa banlieue, provoquant des panaches de fumée et un incendie. Cette attaque est la première depuis 3 nuits. La trêve réciproque a expiré. Moscou et Kiev avaient en effet accepté de suspendre les frappes le temps d'une visite dans ces deux villes des émissaires américains. L'Ukraine s'attendait du coup à une reprise des hostilités. La Pologne voisine avait également mis ses forces aériennes en alerte.
5: Et l'alerte aux missiles a été levée au petit matin. Merci beaucoup pour ces explications, Aline Gonsalves. La Tour Eiffel, inaccessible au public hier. Les salariés du plus célèbre monument de la capitale française se sont mis en grève. En cause, l'éviction du personnel féminin lors de la visite d'une délégation hindoue samedi. À la demande de cette organisation qualifiée de conservatrice et nationaliste, toutes les femmes salariées ont été écartées pour limiter les interactions avec les visiteurs du jour. La société d'exploitation de la Tour Eiffel admet que ces conditions n'auraient pas dû être acceptées. Le monument rouvrira ses portes au public normalement ce matin. En sport, tennis, Alexander Blok, c'est le premier homme belge à atteindre les quarts de finale à l'US Open. Justine Henin et Kim Clijsters ont déjà remporté le tournoi. Hier soir, il a battu l'Argentin Francisco Cerundolo, 6-3, 4-6, 7-5, 7-5. Au prochain tour, il sera opposé au Russe Karen Khachanov. On espère en tout cas qu'il sera bien sur le court parce qu'il a joué blessé hier soir et il a beaucoup souffert. On l'écoute.
13: Dès le début du match, j'ai senti une forte douleur aux côtes. Miraculeusement, j'ai quand même réussi à gagner le premier set. Dans le deuxième, il a élevé son niveau et dans le troisième set, j'ai sauvé de nombreuses balles de break et finalement, j'ai réussi à surmonter cette douleur lancinante. J'avais quand même été à deux doigts d'abandonner tellement j'avais mal. Vers la fin du troisième set, les médicaments ont commencé à faire effet et je me suis senti beaucoup mieux. J'avais encore mal, mais c'était moins fort. Mon service s'est nettement amélioré dans la quatrième manche. Cela m'a beaucoup aidé physiquement et mentalement. Et j'ai été plus serein sur mon service. Au final, j'ai été plus solide dans les moments importants. Et c'est ce qui a fait la différence.
5: Une interview transmise par la Fédération belge de tennis. Notez qu'Elise Mertens, elle, s'est hissée en quart de finale du double. En football, début de la phase de Ligue en Ligue des Champions aujourd'hui. Il n'y a qu'une seule équipe belge parmi les 36 de cette poule unique. C'est le club de Bruges qui recevra les Anglais d'Aston Villa cet après-midi. Match à suivre en radio sur Vivacité à partir de 18h45. Et puis en cyclisme, les coureurs reprennent la route sur le Tour d'Espagne aujourd'hui après s'être reposés hier. 16e étape à suivre sur RTBF Typique et sur Ovio à partir de 14h50. Trois coureurs devraient se battre pour la victoire finale lors de la dernière semaine. L'Espagnol Enric Mas, suivi de l'Autrichien Félix Gall et du Slovène Primoz Roglic. Voilà qui termine ce journal. Merci de vous informer avec nous.
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15: Théo Le Chanu, bonjour. Ce matin, le ciel est souvent gris pour débuter cette nouvelle journée. Quelques timides éclaircies persistent en Gaume alors que les premières gouttes tombent à la côte. Le vent est modéré de sud-ouest et la douceur persiste au réveil, comptée de 15 à 18 degrés. Dans le courant de la matinée, la grisaille va se déchirer un petit peu. Quelques éclaircies sont attendues donc sur le pays de manière assez temporaire. Et en fin de matinée, une nouvelle perturbation abordera les côtes avec des pluies attendues. Cet après-midi, ce front froid va venir balayer l'ensemble du pays au fil des heures. Les pluies devraient arriver vers 16h pour Bruxelles, 17h en province de Namur et plutôt 19h aux alentours de Liège. Et donc, on attend des températures comprises entre 18 et 25 degrés d'ouest en est.
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4: Vous êtes sur Musique 3 et vous avez bien raison, on est ravis de vous retrouver dans la grande matinée avec Cyril Cour à la réalisation ce matin. Il est 7h09, c'est le réveil, on va l'accompagner le mieux possible avec notre menu musical et culturel du jour. Nous irons au théâtre comme chaque mardi avec François Caudron, ce sera à 7h30. Et puis tout de suite, prenons un peu d'élan pour sortir du lit. Pour cela, voici la musique de Louis-Théodore Gouvy. Le compositeur français né en Prusse a composé 6 symphonies sur une période de 40 ans. On va écouter le scherzo de la troisième. Soyez les bienvenus.

L'orchestre de la radio de Saarbrücken jouait le scherzo de la 3e symphonie de Louis-Théodore Gouvy sur Musique 3 pour se réveiller. À 7h15, retrouvons nos esprits après le brûlant scherzo. Nino Rota propose un très bel andante sostenuto dans sa sonate pour flûte et harpe.

7h20 sur Musique 3, c'était l'Andante Sostenuto, issu de la sonate pour flûte et harpe de Nino Rota, avec un duo de haut vol, Anne-Lene Lehnartz à la harpe et Emmanuel Pahut à la flûte.

Et nous écoutions I Barocchisti, l'ensemble de Lugano, dans le deuxième mouvement affettuoso du cinquième concerto brandebourgeois de Jean-Sébastien Bach. Avant de retrouver François Caudron, le but dans la grande matinée n'est bien sûr pas de se rendormir, mais on ne peut pas résister à se plonger dans la berceuse en ré bémol majeur de Frédéric Chopin, sous les doigts de la pianiste franco-russe Vera Tsibakov.

0: La sonorité ronde et envoûtante du piano de Vera Tsibakov, c'était la berceuse opus 57 de Frédéric Chopin dans la grande matinée. 7h30, dans cette grande matinée, François Caudron est arrivé à son micro.
1: Sur la pointe des pieds, pour
0: exactement.
1: Ne déranger personne en sortie de berceuse.
0: Exactement François, bonjour.
1: Bonjour Clément.
0: On va se laisser porter par les vents de la découverte ce matin avec vous. La douzième édition du Festival Factory s'est ouverte hier au Manège Fonck, c'est à Liège.
1: Et on jette un œil sur l'actualité des théâtres. On l'anticipe peut-être même un peu cette actualité, puisque Factory, c'est un festival qui est dédié à la création émergente en Belgique francophone. Ce festival, il permet au public et aux professionnels du secteur de découvrir des spectacles qui viennent tout juste de voir le jour et puis d'autres aussi qui sont encore au milieu du travail de création. Le festival se déroule jusque samedi au Manège Fonck à Liège.

0: du Beckett dans le texte. C'est une joyeuse dystopie qui est annoncée. Le spectacle imagine en réalité un monde à l'intérieur duquel le théâtre aurait totalement cessé d'exister. Sur scène, trois acteurs clownesques tentent de renouer avec la discipline. Le projet vit ses toutes premières heures. Après deux semaines d'écriture, Léonard Berthet-Rivière termine 5 jours de répétition et pour Factory, il s'est plié à l'exercice de la présentation.
1: En effet, En attendant Dario, c'est une dystopie joyeuse. C'est le sous-titre du spectacle. Il n'est pas encore créé, hein, c'est pour 2028-2029. Donc on est dans cet endroit d'un avenir mystérieux qu'on ne peut pas vraiment connaître et dans lequel le théâtre a disparu.
0: C'est la possibilité de croiser des grands textes, c'est la possibilité aussi d'interroger le théâtre aujourd'hui.
1: Oui, c'est aussi une question sur la mémoire, c'est-à-dire qu'est-ce qui traverse le temps? Finalement, on est des êtres éphémères, on est, on vit, on meurt, mais qu'est-ce qui traverse les siècles? Qu'est-ce qui est notre patrimoine commun, réel? Et la culture, le théâtre par exemple, mais d'autres œuvres aussi, ont cette faculté de traverser le temps. Et donc c'est un petit peu comme ça, en allant chercher des fragments d'un ancien théâtre. Oui, c'est une manière de s'amuser un petit peu avec tout ça, et puis aussi de raconter ce que c'est.
2: Je dirais même que c'est un spectacle dans lequel on abat le quatrième mur. C'est révolutionnaire.
0: On a pu assister à une présentation de projet. C'est un exercice, en soi, nous faire rentrer dans la dynamique.
1: Oui, c'est un exercice qui peut être périlleux, je trouve. D'autant que là, c'est 5 jours de répétition. Moi, j'ai écrit le texte de la présentation cet été. Et ensuite, on a travaillé 5 jours avec Laurent Capelluto pour pouvoir amener à voyager dans ce que pourrait être ce spectacle. Donc, c'est un peu une forme de dossier artistique en 3 dimensions. Tout à l'heure, dans la présentation de projet, il y avait 100 de programmateurs de la Fédération Wallonie-Bruxelles. Et donc, c'est très important, cette concentration d'œils professionnels qui vont pouvoir aussi apporter leurs conseils, leurs désirs. On va se rencontrer, on va parler, et tout ça, ça va façonner un avenir de spectacle qui, espérons-le, ne soit pas dystopique.
0: Le spectacle a pour titre En attendant Dario, c'est le nouveau projet de Léonard Berthet-Rivière. Il est présenté cette semaine dans le cadre du festival Factory, aux côtés de nombreuses autres propositions, des présentations de projets, des étapes de travail, des spectacles en création. De quoi anticiper la suite?
3: Le festival Factory s'ouvre au public ce jeudi. Il se déroule jusqu'à samedi au Manège Fonck à Liège.
0: Et on poursuit en musique avec une voix et puis une chanson pleine d'espoir, l'histoire d'une ascension fulgurante. Et c'est tout ce que l'on souhaite aux artistes du Festival Factory.

0: Mr. Bojangles de Nina Simone. Nous étions en 1972.
1: Que c'est beau tout ça. Hein,
0: ah oui.
1: Dans le spectacle de Léonard Berthet-Rivière, trois acteurs en herbe font le pari fou de faire renaître le théâtre au milieu d'un monde en cendres. Le spectacle a pour titre En attendant Dario. Il est présenté dans le cadre du festival Factory à Liège. Et ce que l'on peut déjà dire, c'est qu'il apparaîtra dans la saison 2028-2029 du Théâtre National.
0: Merci beaucoup François et je rappelle à tous que vos chroniques sont à retrouver sur RTBF. Au revoir, très bonne journée.
1: À très bientôt.

Pablo Valetti et son ensemble Le Café Zimmermann dans la musique d'Antonio Vivaldi. C'est un extrait de l'Estro Armonico, concerto pour quatre violons, violoncelle, cordes et basse continue. C'était le septième. 7h47 sur Musique 3. Merci d'être avec nous dans la grande matinée. Avant les infos de 8h, on va partir à l'opéra avec un classique parmi les classiques. C'est très facile. Si je vous dis Espagne et Georges Bizet, vous me répondez

Nous écoutions un tout petit extrait du deuxième acte de Carmen de Georges Bizet avec l'orchestre de l'Opéra Royal. On poursuit avec Eric Satie.

0: Eric Satie, la première des trois valses distinguées du précieux dégoûté pour piano, c'était Alexandre Tarot. 7h55 sur Musique 3, c'est la chronique d'Amit Faljaoui, on l'écoute.
1: Avant-hier soir en Allemagne, l'extrême droite a fait donc son meilleur score depuis la guerre, presque 44% des voix. C'était dans ce qu'on appelle une région de l'ancienne Allemagne de l'Est. Le parti du chancelier Merz lui a fait 17% à peine, soit 2,5 fois moins. Alors, il y a encore plus étonnant que le score. Les gens ne sont pas abstenus. Au contraire, ils sont allés voter en masse, beaucoup plus que d'habitude. Ce n'était donc pas un vote de gens fatigués, mais au contraire, un vote de gens très décidés. Et depuis dimanche soir, tout le monde vous dit la même chose, la faute revient à l'immigration. Oui, sauf qu'il y a un problème sur cette explication. Cette région-là, c'est justement une de celles où il y a le moins d'immigrés en Allemagne, beaucoup moins que la moyenne du pays. Alors comment est-ce qu'on explique ça? Assez simplement en fait. Quand des gens ont le sentiment d'avoir raté le train, quand ils ont l'impression que le pays a avancé sans eux, eh bien ils cherchent quelqu'un à qui en vouloir, un bouc émissaire comme on dit. Et ils désignent celui qui se voit, c'est-à-dire à l'étranger, et c'est vrai que c'est la réponse facile, mais ce n'est pas l'unique ou la véritable raison. La véritable raison, elle est dans le portefeuille. Et là, je vais vous dire quelque chose qui va vous surprendre. Parce que vous allez me dire, oui, mais c'est sans doute parce que personne ne s'est occupé de ces régions. Eh bien, c'est faux. L'Allemagne de l'Ouest a payé énormément d'ailleurs. Depuis la chute du mur de Berlin, elle a envoyé vers l'Est plus de 1500 milliards d'euros. Alors juste pour vous donner une idée, c'est presque 2,5 fois le PIB, donc la richesse nationale de la Belgique. Jamais, jamais un pays n'avait fait ça pour une partie de lui-même. Et ça a marché d'ailleurs en partie. Les routes sont belles, les gares sont neuves, et en 1990, un travailleur de l'Allemagne de l'Est produisait 2 fois moins que son collègue de l'Ouest. Et aujourd'hui, il produit presque autant. Mais voilà le hic. 36 ans après, il gagne toujours 20% de moins que son collègue de l'Allemagne de l'Ouest. Et depuis une quinzaine d'années, l'écart ne bouge plus. Alors vous allez me dire pourquoi. Alors regardez où l'argent est allé. Dans les pensions, dans les allocations, dans le béton, c'est-à-dire dans le quotidien des gens. Mais presque rien dans ce qui compte sur le long terme, c'est-à-dire le siège social des entreprises, les laboratoires, les bureaux où on prend les véritables décisions. Et aujourd'hui encore, les grandes sociétés allemandes, elles sont pas là-bas, elles sont pas dans l'ancienne Allemagne de l'Est. Autrement dit, on a payé les gens, mais on ne leur a pas donné les commandes. On leur a envoyé un chèque tous les mois, mais on ne leur a pas rendu leur fierté. Et le chèque, ne remplace pas la fierté. Maintenant, pourquoi est-ce que je vous raconte tout ça ce matin? Mais parce que ça nous concerne tous directement. Cet été, pas plus tard que cet été, un économiste américain, ancien prix Nobel, il y a 2 ans, a publié un travail, il faut le dire, assez glaçant. Sa question était très simple. Qu'est-ce qui se passe le jour où les machines, l'IA, les machines, remplacent le travail des gens à grande échelle? Sa réponse documentée, c'est « les gens finissent par se révolter ». Et l'État a alors 2 solutions. Soit il partage l'argent, soit il serre la vis. Et d'après cet économiste, d'après ce prix Nobel d'économie, l'État choisit presque toujours de serrer la vis parce que c'est moins cher que de partager. Sauf que ce dimanche, l'Allemagne nous a montré quelque chose de pire. Là-bas, on a partagé l'argent, et massivement. Et ça n'a pas empêché ce qui s'est passé. Alors ma question ce matin, si 1500 milliards d'euros n'ont pas suffi pour 2 millions d'habitants en 35 ans, qu'est-ce qu'on fera quand l'intelligence artificielle remplacera les employés de bureau chez nous dans 5 ou 10 ans? Bonne question en effet, et si vous avez une réponse, n'hésitez pas à la partager avec moi.
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0: 8h, on s'informe avec Sarah Hendrix.
6: La Tour Eiffel, fermée au public hier à cause d'une grève, les employés ont tenu à dénoncer la mise à l'écart du personnel féminin à la demande de visiteurs hindous traditionnalistes. Les élèves belges dans la moyenne, les francophones de 15 ans reculent mais ne s'en sortent pas si mal dans le nouveau classement PISA. Bonjour à toutes et à tous. C'est le monument le plus emblématique de la capitale française. La Tour Eiffel était fermée hier. Les employés parisiens se sont mis en grève pour dénoncer les conditions particulières d'une visite privée samedi des traditionalistes hindous qui ont exigé la mise à l'écart des femmes du personnel à Aline Gonsalves.
7: Ces Indiens sont issus d'un mouvement spirituel hindou critiqué par une partie de la diaspora indienne qui le juge particulièrement conservateur et nationaliste. Ce groupe inaugurait son premier temple majeur en France, près de Paris, et à cette occasion, une délégation a effectué samedi une procession en bateau sur la Seine, suivie d'une visite de la Tour Eiffel. Les visiteurs hindous traditionnalistes ont demandé à ce que les interactions avec les femmes y soient limitées, des femmes qui ont dès lors été priées de quitter leur poste, remplacé par des hommes. Ce qu'a dénoncé le personnel de la Tour Eiffel en arrêtant le travail lundi. La syndicaliste de la CGT, Diane Davoine.
8: Il y a l'humiliation, il y a le choc. À l'époque à laquelle on vit, qu'on puisse prendre des décisions pareilles. Donc, la Tour Eiffel, c'est un symbole de Paris. Notre direction, la mairie de Paris, qui vous voulez, s'acharne à le dire, qu'on rayonne à travers le monde. Là, on n'a franchement pas rayonné samedi matin. C'est quand même assez violent. C'est la boulette du siècle, quoi.
7: La société d'exploitation de la Tour Eiffel reconnaît que ces conditions n'auraient pas dû être acceptées. Elle a présenté ses excuses. Quant au maire de Paris, le socialiste Emmanuel Grégoire, il demande une enquête dans les plus brefs délais.
6: Aline Gonsalves avec nos confrères de Radio France. La Tour Eiffel doit rouvrir ce matin dans les conditions habituelles. Les bombardements russes ont repris sur la capitale ukrainienne, Kiev. Ils auraient fait 2 morts la nuit dernière. Une reprise des hostilités après 3 jours de trêve, le temps de la visite des émissaires du président Trump, qui assure que des progrès ont été faits en vue de négociations entre l'Ukraine, la Russie et les États-Unis. L'Europe doit protéger sa frontière sud et prendre ses responsabilités. Déclaration commune de Bart De Wever et Giorgia Meloni après une rencontre entre les deux dirigeants à Rome hier. Notre Premier ministre rencontrait son homologue italienne pour parler migration. Aujourd'hui, il est de retour à Bruxelles et doit rencontrer ses vice-premiers ministres pour des rencontres bilatérales. Au menu, le budget fédéral et un effort de 10 milliards d'euros à réaliser d'ici 2029. Les résultats de l'étude PISA 2025 sortent aujourd'hui. Cette enquête internationale évalue tous les 3 ans les acquis des jeunes de 15 ans en sciences, en mathématiques et en lecture dans plus de 90 pays de l'OCDE, l'Organisation de coopération et de développement économique. Les élèves belges francophones sont dans la moyenne. Anne-Sophie Breundong, c'est Stéphanie Lepage.
9: Cette année, l'étude PISA révèle d'abord un point positif, un niveau en sciences qui se maintient. Valérie Kittre, chercheuse en sciences de l'éducation à l'Université de Liège et coordinatrice PISA pour la Fédération Wallonie-Bruxelles.
10: Oui, sur les 20 années de tests PISA, les résultats en sciences des élèves de la Fédération Wallonie-Bruxelles, on peut dire qu'ils sont stables.
9: Les niveaux en mathématiques et en lecture, eux, continuent de décliner, mais dans une moindre mesure, en comparaison à certains pays voisins. Valérie Kittre.
10: Les résultats de la Fédération Wallonie-Bruxelles chutent moins que les résultats de la Flandre, par exemple, des Pays-Bas, de la France ou de l'Allemagne.
9: A souligner également une évolution très favorable en matière d'équité entre élèves. La Fédération Wallonie-Bruxelles n'est plus en queue de peloton quant au déterminisme social, même si elle reste en dessous de la moyenne. Valérie Kittre.
10: Il y a une réduction des écarts entre les élèves défavorisés et les élèves favorisés, entre les élèves issus de l'immigration et les élèves natifs, et ce, suite à une augmentation des résultats des élèves les plus vulnérables.
9: Enfin, l'étude PISA 2025 révèle par ailleurs qu'au niveau international, une nette dégradation des performances est observée dans les 3 matières évaluées.
6: Notez que la ministre de l'Éducation Valérie Glatini estime elle que ces résultats sont mauvais, alors que la Belgique se trouve dans le top 5 des pays qui financent le mieux leur enseignement. 25 000 euros dérobés par un policier lors d'une perquisition. Ça s'est passé dans la zone Bruxelles-Capitale-XL. L'enquêteur aurait volé l'argent pendant une perquisition dans un dossier lié au trafic de stupéfiants. C'est un suspect dans cette affaire qui a évoqué une somme d'argent lors de son audition. La somme a été retrouvée dans une des poches du policier, désormais sous mandat d'arrêt. Une info du journal Le Soir confirmée par le parquet de Bruxelles. En sport, tennis, malgré un adversaire mieux classé que lui et malgré une blessure, Alexander Block s'est qualifié pour les quarts de finale de l'US Open à New York. Il a battu l'Argentin Francisco Cerúndolo 6-3, 4-6, 7-5, 7-5. Il a ressenti de grosses douleurs aux côtes pendant une grande partie de la rencontre. Heureusement, un médicament a fini par produire son effet. Justine Hénin et Kim Clijsters ont déjà remporté le tournoi par le passé, mais jamais un joueur belge masculin n'avait atteint les quarts de finale à l'US Open.
11: C'est énorme comme sensation. Le tennis belge a toujours eu de grandes figures. David Goffin, Xavier Malisse, Olivier Rocuss et beaucoup d'autres comme Christophe Ligon aussi. Tous des joueurs de haut niveau. Faire partie de ce cercle et être le premier belge à aller aussi loin à l'US Open, c'est quelque chose que je ne prenais pas pour acquis. Je considère que c'est une belle récompense pour tout ce que j'ai réussi ces derniers temps.
6: Une interview envoyée par la Fédération belge de tennis. Si sa blessure ne l'empêche pas de continuer son tournoi, Alexander Block rencontrera en quart de finale le russe Karen Khachanov, 50e mondial. Le belge est 34e pour le moment. Qualification aussi d'Alexander Zverev et chez les dames d'Elena Rybakina notamment. Si elle franchit encore un tour, la Kazakh deviendra numéro 1 mondial. En football, c'est aujourd'hui le début de la phase de Ligue en Ligue des Champions. Il n'y a qu'un représentant belge dans cette poule unique composée de 36 équipes. C'est le club de Bruges qui recevra les Anglais d'Aston Villa cet après-midi. Voilà qui termine ce journal. Merci de vous informer avec nous.
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0: Merci beaucoup Sarah, on vous retrouve à 9h.
13: Théo Le Chanu, bonjour. Ce matin, le ciel est souvent gris pour débuter cette nouvelle journée. Quelques timides éclaircies persistent encore en Gaume alors que les premières gouttes tombent déjà à la côte. Concernant les températures, elles sont assez douces ce matin, comptées de 15 à 18 degrés. Et dans le courant de la matinée, la grisaille va venir se déchirer quelque peu avec de belles éclaircies attendues juste avant midi. Et en fin de matinée, une nouvelle perturbation abordera la côte avec des pluies attendues. Cet après-midi, ce front froid va venir balayer l'ensemble du pays au fil des heures. Donc les pluies devraient arriver vers 16h sur Bruxelles, 17h en province de Namur et plutôt vers 19h sur Liège. Donc là encore, quelques éclaircies seront un petit peu plus durables au sud du Sion-Sambre-et-Meuse. Concernant les températures, on attend entre 18 et 25 degrés d'ouest en est. Et pour demain, on attend dans l'ensemble une belle journée avec beaucoup d'éclaircies en matinée et quelques bourgeonnements nuageux en après-midi.
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0: La grande matinée qui continue à 8h09, merci d'être avec nous. À 8h30, on parlera d'art visuel avec Fabrice Cada. Pour le pouvoir des images, restez bien avec nous, il nous emmène à Enghien ce matin. Et puis, côté musique, dans cette suite de grande matinée, on aura du grand classique avec Mozart et Jean-Sébastien Bach. Et puis tout de suite, Robert Schumann et son premier trio composé en 1847. Et c'est le plus apprécié des trois.

Le deuxième mouvement du premier trio pour piano, violon et violoncelle de Robert Schumann. C'était Christophe Coin au violoncelle, Éric Lesage au piano et Gordan Nikolic au violon. Gordan Nikolic qui avait été pendant très longtemps, une vingtaine d'années je crois, violon solo du London Symphony Orchestra et qui maintenant se consacre à la musique de chambre, à la musique en soliste et à la direction d'orchestre. À suivre Jean-Sébastien Bach et le quatrième des concertos brandebourgeois avec pour cela le Café Zimmermann qu'on retrouve toujours sous la baguette de Pablo Valetti.

L'Andante et puis le presto final du 4e concerto brandebourgeois de Jean-Sébastien Bach, c'était le Café Zimmermann. 8h22, les quatuors milanais de Mozart sont une petite série de 6 quatuors à cordes que Mozart compose entre 1772 et 1773 alors qu'il est en voyage entre Venise et Milan. Il avait seulement 16 ans.

0: Le deuxième des quatuors milanais de Mozart, les quatuors de jeunesse. On écoutait le quatuor Armida. Il est 8h31 avec un petit peu de retard. Voici Le pouvoir des images avec Fabrice Cada.
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0: Je n'ai pas regardé ma montre. Bonjour Fabrice.
2: Bonjour Clément.
0: Et c'est en province de Hainaut que vous nous emmenez ce matin.
2: Oui, dans la ville d'Enghien, à une petite demi-heure en train de Bruxelles. Et plus précisément dans le parc d'Enghien, un très grand parc public avec un château, plusieurs pièces d'eau, différents jardins aux atmosphères très différentes. C'est le rendez-vous des amateurs de fleurs. On y trouve des roses, des plantes aquatiques et puis surtout des

0: coup, si je voulais faire simple pour expliquer cette thématique, ça se dirait en quatre mots: construire, reconstruire, se reconstruire. On s'est rendu compte qu'on avait beaucoup d'artistes auxquels on tenait et qu'on avait envie de montrer, qui parlaient de la question du bâti.
1: On a eu l'idée de cette double thématique, à la fois l'architecture, qui peut être construite mais aussi en ruine, et d'autre part, on a voulu élargir en se disant « mais qu'est-ce qui fait qu'un être humain se construit ?» Et dans la société telle qu'elle est aujourd'hui, tenir debout est un challenge. Et l'art contribue à tenir debout.
0: Et ici, c'est aussi une question de comment on se tient debout, comment on se tient debout après des épreuves, comment on tient debout ensemble, comment on fait société.
1: Je pense que les deux commissaires ont soif de joie. Et donc, dans un monde très complexe, l'idée est de ne pas appesantir les choses, d'ouvrir les horizons. Et les artistes sont là à la fois pour souligner les douleurs du monde, mais pour accompagner les nôtres aussi, pour qu'il y ait de la lumière, de l'espoir, de la joie, de la couleur, tout en n'étant pas naïf pour autant.
2: Myriam Louyest et Christophe Weiss, les commissaires de la Biennale d'Enghien, à découvrir ces jours-ci dans le parc d'Enghien.
3: Le parcours commence dès l'entrée du parc avec une vidéo de Valérie Mregen. Elle a rencontré des adolescents issus de l'immigration. Ils témoignent de leur vie quotidienne et de leur rapport au monde avec beaucoup de finesse et d'intelligence. Une très belle introduction à la thématique « Tenir debout ». À quelques pas de là, dans l'entrée des écuries de l'ancien château, nous sommes invités à pénétrer dans une construction de l'artiste néerlandais Krijn de Koning. Un grand couloir, blanc à l'extérieur et très coloré à l'intérieur, avec des fenêtres et des portes latérales. Il propose une réflexion à la fois ludique et conceptuelle sur notre rapport à l'espace, au dedans et au dehors, et ça fonctionne particulièrement bien avec les enfants. Plus loin dans le parc, dans un sous-bois au milieu des arbres, j'ai rencontré Rémi Hans, un artiste belge qui s'exprime principalement par le dessin, mais pas que.
4: On se dirige vers une de ces extrémités du parc qui nous mène au pavillon des 7 étoiles. Et sur le côté gauche, on fait face à une présence-absence fantomatique d'une masse blanche dans un premier temps. Au fil de nos pas, on découvre l'archétype d'une maison. D'une maison ou plutôt d'une cabane, c'est un entre-deux qui a été choisi délibérément. Quelque chose qui serait de l'ordre de l'enfantin. Dans le bas, sur son côté droit, il y a une ouverture. Il y a une ouverture, il y a un pli, et c'est là aussi où réside finalement tout le sens de cette micro-architecture. C'est non pas ses forces, mais ses faiblesses. Et donc c'est un pli, tout simplement, qui en fait remet en question toute la stabilité de cette architecture.
5: Si on se rapproche et qu'on est un petit peu attentif, on remarque un élément très important, c'est du dessin que vous avez aussi réalisé sur cette maison.
4: Oui, en effet. Je crois que plus j'avance et plus je suis fasciné par les choses à côté desquelles on passe sans s'en rendre compte. Et donc, en effet, on fait face à des dessins qui sont finalement infimes, mais qui sont bel et bien présents. On découvre des dessins de végétaux qui sont dessinés dans leur potentialité d'évolution. Et voilà, je vais peut-être pas en dire plus, comme ça, il y a un peu de mystère.
3: Moi non plus, je ne vais pas vous en dire plus, mais je peux vous assurer que si vous prenez le temps, la proposition de Rémi Hans est particulièrement touchante. Rémi Hans a aussi réalisé une estampe, une lithographie dans laquelle on retrouve la cabane, l'ouverture, le pli. Elle est à voir près de l'entrée du parc d'Enghien. Je pourrais vous parler des œuvres foisonnantes de Michel Goyon, remplies de couleurs, de textes et de formules mathématiques, de l'infinie délicatesse des textiles d'Élise Perrois, des mains de la grand-mère de Christina Merias qui nous rappelle que les grands-parents ont un rôle essentiel à jouer pour accompagner les plus jeunes et pour les aider à tenir debout. Je pourrais vous parler de la minutie des maquettes de Frédéric Bismans, des histoires qui se cachent dans la tapisserie de Grayson Perry, de la sensibilité des peintures de Marie Rosen, des villes imaginaires de John Van Oors, des fragiles assemblages de Sophie Muller ou du très beau texte d'Antoine Wauters, écrit spécialement pour l'occasion. Mais une fois de plus, Clément, le temps m'est compté. Je ne peux que vous inviter à aller voir toutes ces propositions généreuses de vos propres yeux.
2: La Biennale d'Enghien est à visiter gratuitement dans le parc d'Enghien, tous les jours de 14 à 18 heures jusqu'au dimanche 20 septembre. Il reste donc un peu moins de 2 semaines pour découvrir tout ça. Et

0: Et exceptionnellement, ce matin, Fabrice, cette chronique comprend un post-scriptum.
1: Au bout du parcours, dans le parc d'Enghien, se trouve le pavillon des 7 étoiles, où l'on venait jadis observer la voûte céleste. C'est là que trônait une sculpture monumentale de l'artiste liégeois Benoît Jacquemin. Et je parle au passé, parce que cette œuvre a été vandalisée la nuit dernière. Il y a quelques jours encore, Benoît Jacquemin me partageait sa joie de participer à cette biennale. Il avait passé tout l'été à confectionner sa sculpture dans son atelier. Nous lui envoyons force et courage.
2: Quand on m'a proposé le projet de Biennale d'Enghien et le thème qui était tenir debout, l'idée d'un attrape-rêve en fait m'a fortement interpellé parce qu'en fait l'attrape-rêve, le concept de l'attrape-rêve, est le soir ils retiennent un cauchemar, le matin aux premières lumières le soleil vient brûler en fait les cauchemars et laisse uniquement passer les rêves. Et donc dans cette idée de tenir debout face à l'actualité, face à tout ce qui se passe dans le monde, un attrape-rêve de grand format, il fait plus ou moins 3 mètres de diamètre avec des chaînes en bronze en fait où la lumière se joue de l'œuvre et l'œuvre se joue de la lumière au fur et à mesure de la journée. En fait aujourd'hui on a cette chance d'avoir un soleil absolument magnifique, de voir toutes les altérations. En fait, c'est comme si la lumière venait se prendre dans cette dentelle de chêne. Et c'est ça qui m'intéressait, c'est l'interaction par rapport à l'espace et à la lumière et au lieu.

Un extrait de l'été d'Antonio Vivaldi avec Janine Janssen en soliste. Voilà qui referme le pouvoir des images de Fabrice Cada. Chronique à retrouver à tout instant sur RTBF Ovio.

0: Et à 8h47, nous écoutions l'English Concert dans le premier mouvement Allegro di Molto de cette symphonie pour orchestre avec 12 voix obligatoires de Carl Philipp Emanuel Bach. C'est l'heure du qui est-ce. Alphonsa Salamone est arrivé au micro de la grande matinée. Bonjour Alphonsa.
1: Bonjour Clément, bonjour tout le monde.
0: On fait jouer nos auditeurs au 0478 52 85 via WhatsApp pour deviner qui est interviewé. Ce matin, c'est un homme qui est entré en résistance en 1944, au mois de septembre.
1: Oui, il est entré dans les éclaireurs de France. En 44, vous l'avez dit, il a été pilote d'avion, membre du comité olympique international, premier vainqueur de l'Annapurna, homme politique aussi. On l'écoute dans un extrait de l'émission Rencontre de Michel Cédric.
2: Je crois que ce qui a été caractéristique et ce qui a été important pour moi dans cette aventure, ce n'est pas finalement le fait que j'ai pu conquérir un certain 3 juin 50 le sommet du premier 8000, mais c'est le fait que j'ai approché de la mort pendant des semaines et des semaines et que j'ai eu une aventure intérieure dont je crois j'ai pu garder tous les détails et en même temps tout le sens profond. Je crois que c'est cela qui a été à l'origine de ma transformation, de ma mutation, si vous voulez, au point que je me demande, est-ce que je suis le seul ? Je suis le même. C'est-à-dire, dans la même carcasse, deux êtres se sont succédés, l'un qui était celui d'avant, et maintenant celui que je vis.

0: Quelques notes de la symphonie Linz de Wolfgang Amadeus Mozart dans la grande matinée. Le temps pour nos auditeurs de retrouver la personnalité du jour. Et Alfonsa, c'est assez incroyable. Je crois que ça a fait un plébiscite.
1: Ils m'épatent tous les jours, nos auditeurs et auditrices. Jacqueline, notamment, Ève, Martine, Dominique, Jean-Paul, Olivier et bien d'autres ont reconnu Maurice Herzog.
0: Bravo à eux.
1: Bravo.
0: On va continuer la grande matinée, comme d'habitude, avec la question du jour, toujours au même numéro WhatsApp. 0478 52 85 et sur nos réseaux sociaux pour répondre à cette question donc.
1: Quelle est, hier on a parlé des plus belles voix féminines, aujourd'hui quelle est la plus belle voix masculine d'après vous? Je parle de chanteurs évidemment, vous nous répondez effectivement par WhatsApp ou sur la page Facebook de Musique 3 où il y a déjà pas mal de réponses. Pour vous ce serait qui?
0: Moi je suis un inconditionnel de la voix de Christophe Prégardien.
1: Ah, je vous rejoins complètement. Moi je vous aurais dit Andras Scholl par exemple.
0: C'est
1: dans
0: pas
1: le
0: mal non plus.
1: Stabat Mater de Pergolèse avec les talents lyriques. Magnifique disque et cette voix j'en suis presque amoureuse.
0: Eh bien, on est impatients d'entendre les propositions de nos auditeurs, vos propositions. Et on va rejoindre tranquillement les infos de 9h avec la musique de Claude Debussy, le prélude à l'après-midi d'un faune.

0: Le prélude à l'après-midi d'un faune pour orchestre de Claude Debussy. Nous écoutions le New Philharmonia Orchestra de Londres, dirigé par Pierre Boulez. A tout de suite dans la suite de la grande matinée.
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0: 9h, on s'informe avec Sarah Hendrix.
15: Scandale sexiste à la Tour Eiffel à Paris. Les femmes qui travaillent sur le site emblématique ont été mises à l'écart à la demande de visiteurs traditionnalistes. Début de la Ligue des Champions ce mardi, seul club belge en lice, Bruges, reçoit Aston Villa aujourd'hui, un adversaire que les Brugeois connaissent malheureusement très bien. Bonjour à toutes et à tous, il est 9h, la Tour Eiffel ouvre ses portes dans une demi-heure à Paris. Le bâtiment emblématique de la Ville Lumière retrouve ses visiteurs ce matin après un jour de fermeture exceptionnelle hier. Les employés ont arrêté le travail pour dénoncer l'éviction du personnel féminin lors d'une visite privée samedi. Une délégation de traditionnalistes hindous avait demandé au site de limiter les interactions avec les femmes. Toutes les employées ont donc été remplacées par des collègues masculins. Diane Davoine, employée de la Tour Eiffel et syndicaliste de la CGT, explique ce qui a choqué les salariés.
16: Au passage et à la visite de cette délégation tout au long de son parcours sur le monument, on a écarté les femmes à son passage puisque leurs rites et leurs convictions font qu'ils ne peuvent pas être en contact avec des femmes. Donc il est arrivé qu'à des postes de travail, les femmes soient remplacées concrètement par des hommes. C'est quand même quelque chose d'absolument lunaire. Nouveau, inattendu. Là, on est tombé dans des consignes extrêmes et c'est ce qui peine les salariés et qui les a profondément choqués. La direction reconnaît une erreur, la direction a présenté ses excuses. Pour autant, c'est pas tout à fait suffisant pour les salariés. Il y a une perte de confiance qui a été exprimée. Donc nous, notre sujet, c'est évidemment que ça ne se reproduise pas. Les discussions vont perdurer pour poser un cadre sur l'accueil de personnes de confessions ou de cultures différentes. Nous, on souhaite accueillir toutes ces personnes le mieux possible, mais dans le cadre des valeurs républicaines auxquelles les salariés sont très, très attachés.
15: Une interview de nos confrères de Radio France. Toujours en France, on vient de l'apprendre, un cambriolage a eu lieu vers 6h ce matin au musée Renoir de Cagnes-sur-Mer, non loin de Nice. 4 tableaux ont été dérobés, dont un a été abandonné dans la fuite des voleurs. Valeur estimée du butin, 9 millions d'euros. La police judiciaire est saisie de l'affaire. Où se situent les élèves de la Fédération Wallonie-Bruxelles ? La nouvelle étude PISA, une étude internationale menée auprès d'élèves âgés de 15 ans, est publiée aujourd'hui. Résultat en sciences, le niveau est stable. Par contre, en mathématiques et en lecture, les résultats sont en recul, mais la baisse est moins marquée que dans les autres pays de l'OCDE. L'enquête révèle une évolution en matière d'équité entre les élèves. Écoutez Ariane B., professeure en sciences de l'éducation à Lulliège et responsable académique de PISA.
10: on voit que les élèves issus de l'immigration, qui sont nombreux dans notre système éducatif, 20% des élèves environ ne parlent pas le français à la maison. Et pourtant, sur le long terme, ces élèves, l'écart entre immigrés et ce qu'on appelle les natifs s'est réduit de moitié. Et en fait, c'est parce que les élèves issus de l'immigration ont beaucoup progressé et les élèves natifs sont restés stables. Même chose en ce qui concerne les élèves défavorisés, qui ont progressé d'un quart, alors que les élèves favorisés sont restés au même niveau. Donc je pense que notre système a réussi à mieux gérer l'hétérogénéité des élèves dans notre système éducatif.
15: Une interview au Anne-Sophie Breundonks. Le budget fédéral au menu du Premier ministre aujourd'hui, après un voyage en Inde fin de la semaine dernière, puis un déplacement à Rome hier, Bardo Ever est de retour à Bruxelles. Il rencontre ses vice-premiers ministres en tête-à-tête ce mardi, histoire de préparer le terrain. Le gouvernement Arizona doit faire un effort colossal et trouver 10 milliards d'euros d'ici 2029. Il n'y a pas de conflit d'intérêts dans le dossier du casino de Bruxelles, déclaration de Philippe Claus hier soir. On vous le disait la semaine dernière, la ville a attribué la nouvelle concession au groupe Napoleon Games. Or, ce groupe est un gros sponsor du Sporting d'Anderlecht et Philippe Claus est membre du conseil d'administration du club. Pour l'opposition, il y avait donc conflit d'intérêts. Le bourgmestre de Bruxelles réfute, mais pourrait se retirer des débats sur le casino à l'avenir.
13: Quant aux allégations de conflit d'intérêts de gestion solitaire du dossier, je tiens à être parfaitement clair. Il n'existait dans mon chef aucun conflit d'intérêts au sens de la loi ou des règles déontologiques applicables. Dans ces conditions, aucune obligation de récusation ne s'imposait. J'ai dès lors participé aux travaux du collège dans le strict respect du cadre légal. Cela n'empêche pas d'être attentif aux exigences de transparence et à la confiance que les citoyens doivent pouvoir accorder à l'action publique. Pour cette raison, et uniquement pour celle-ci, afin de préserver les intérêts de la ville par rapport aux différents recours possibles, je me concerterai avec nos avocats quant à mon éventuelle participation au prochaine décision sur ce dossier.
15: C'était le bourgmestre Philippe Claus hier soir lors du conseil communal à Bruxelles. En football, la phase de Ligue de la Ligue des Champions commence aujourd'hui avec le même principe que les deux saisons précédentes. 36 équipes sont réunies en une poule unique et chacune jouera 8 matchs. Seul représentant belge, le club de Bruges, et il jouera aujourd'hui à domicile contre Aston Villa. Les Anglais ont fait très mal aux Brugeois il n'y a pas si longtemps, Thomas van der Linden.
17: C'était il y a deux saisons. Le club de Bruges réalisait un parcours incroyable en Ligue des Champions, mais en huitième de finale, les Blauw & Zwart sont balayés deux fois par Aston Villa, une équipe qui a depuis beaucoup changé, la faute notamment au mercato de cet été. Après leur victoire en Europa League au terme de la défunte saison, ceux qu'on surnomme les Clarets ont été dévalisés. Sept de leurs meilleurs joueurs sont partis, comme Morgan Rodgers ou leur capitaine, le diable Youri Tielemans, au grand dam du coach Unai Emery. Du coup, l'équipe est encore en train de chercher ses marques dans cette nouvelle saison, ainsi que les victoires. En quatre rencontres, le club de Birmingham s'est incliné trois fois et a réalisé un match nul. Le moment semble donc parfait pour le club de Bruges pour prendre sa revanche et idéalement lancer sa saison européenne avec l'ambition, une nouvelle fois, de sortir de la phase de la Ligue et de passer l'hiver européen.
15: Le match commencera à 18h45. Vous pourrez le suivre en radio sur RTBF Vivacité. Enfin, après une petite journée de repos hier, la course reprend ses droits ce mardi au Tour d'Espagne. L'étape du jour sera accidentée, mais pas trop compliquée. Elle sera à suivre sur RTBF Typique et sur Ovio à partir de 14h50. Trois coureurs sont assez proches et devraient se battre pour la victoire finale lors de la dernière semaine. Pour le moment, l'Espagnol Enric Mas est en tête du classement général. Il a 2 minutes et 6 secondes d'avance sur l'Autrichien Félix Gall et 2 minutes et 10 secondes d'avance sur le Slovène Primoz Roglic. C'est la fin de ce journal. Merci de vous informer avec nous.
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19: Merci Sarah, on retrouve la rédaction de la RTBF à 10h. Quant à nous Clément, on poursuit la grande matinée. J'ai jeté un œil pour être sûr de la date que j'allais vous donner. Vous nous avez parlé de la voix de Christophe Prégardien.
20: Absolument.
19: Qui vous fait complètement chavirer les oreilles. Eh bien figurez-vous qu'il sera en concert le 18 de ce mois à Namur avec son fils Julien. Vous pouvez trouver toutes les informations sur grandmanège.be. Quant à nous, on se retrouve dans un instant pour...
20: du très très très très beau piano.
21: Théo Le Chanu, bonjour. Ce matin, le ciel est souvent gris pour débuter cette nouvelle journée. Quelques timides éclaircies persistent en Gaume alors que les premières gouttes tombent à la côte. Le vent est modéré de sud-ouest et la douceur persiste au réveil, comptée de 15 à 18 degrés. Dans le courant de la matinée, la grisaille va se déchirer un petit peu. Quelques éclaircies sont attendues donc sur le pays de manière assez temporaire. Et en fin de matinée, une nouvelle perturbation abordera les côtes avec des pluies attendues. Cet après-midi, ce front froid va venir balayer l'ensemble du pays au fil fil des heures. Les pluies devraient arriver vers 16h pour Bruxelles, 17h en province de Namur et plutôt 19h aux alentours de Liège. Et donc on attend des températures comprises entre 18 et 25 degrés d'ouest en est.
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19: Avec Clément toujours. Alors, du tout beau piano, paraît-il ?
20: Mais oui, j'essaye. Alphonse, avec ce disque choix de musique 3 paru chez Sony, dont je vous parlais un peu hier, on va continuer cette exploration. Disque choisi par le bureau de programmation de musique 3, c'est important de le rappeler. C'est la captation d'un concert live, comme on dit, d'Arkady Volodos, le grand pianiste russe, qui a pris ses quartiers en Espagne depuis de nombreuses années. C'est un concert donné il y a quelques temps, mais le disque vient de sortir. Un concert donné en 2022, produit et enregistré en 2022 à la Fondation Louis Vuitton à Paris, avec deux œuvres au programme. La très lumineuse 17e sonate pour le clavier de Franz Schubert, et puis les scènes d'enfants de Robert Schumann, dont je vous parlais hier. Ce matin, on va parler un peu plus de Schubert. Je vous le disais, avoir un concert au disque, c'est vraiment formidable. Mmh. On a vraiment une ambiance, une atmosphère toute particulière, et dans ce disque Schubert-Schumann, on est sur le fil en fait. Et il faut le dire, c'est vraiment le cas ici, il est plein de délicatesse, avec un Arkady Volodos en grande forme. Et dans le Schubert, il excelle. C'est une sonate un peu particulière, lumineuse, joyeuse, pleine d'énergie, mais oserais-je dire qu'on s'y perd un peu parfois dans cette sonate, la 17e. La mélodie s'évapore parfois, donc on a parfois du mal à suivre. Mais dans le final, Schubert touche au sublime, et c'est le cas dans ce Arkady Volodos en pleine forme.

0: Quelques notes du final de cette 17e sonate pour le piano de Franz Schubert, c'était Arkady Volodos, dans ce disque Choix de musique 3 de la semaine paru chez Sony, disque que je vous recommande comme hier, chaudement Alfonsa.
1: Et c'est un disque Choix Musique 3, vous l'avez dit, qui se retrouve sur la longue liste des choix opérés par le bureau de programmation de Musique 3. Merci de nous avoir présenté cet extrait. Clément, on vous retrouve tout à l'heure pour Telle est la question. Et à propos de question, quelle est la plus belle voix masculine de tous les temps? Vous nous avez dit, pour vous, c'est Christophe Prégardien. Mmh. On a quand même quelques chanteurs qui arrivent tout en haut du classement, oui. Sur la page Facebook déjà. Si je vous dis Pavarotti, votre avis, il est cité combien de fois?
0: Oh, un grand nombre de fois, et j'aurais pu le faire aussi d'ailleurs.
1: C'est déjà très difficile de les compter. Quelle est cette plus belle voix masculine enregistrée, en tout cas d'après vous, après s'être intéressé aux voix de femmes hier? On attend l'appareil des chanteurs en baryton, un ténor, peut-être une voix beaucoup plus grave. Faites-nous entendre votre choix. Je le disais, vous pouvez répondre sur la page Facebook de Musique 3, ainsi que par WhatsApp sur le 0478 50 12 85. Et nous allons commencer avec une voix qui a marqué l'histoire récente du chant, celle du baryton allemand Thomas Quasthoff.

Une œuvre créée en 1781 pour la réouverture du théâtre du palais d'Esterhaza après un incendie. La Fedeltà Premiata, la fidélité récompensée, opéra de Haydn, dont nous écoutions un extrait avec le baryton Thomas Quasthoff, la réponse de Jürgen Suting, programmateur de la grande matinée à la question « Quelle est la plus belle voix masculine ?» Pour Jean-Paul, c'est notre compatriote Reinhard van Mechelen qui l'émeut d'une façon incroyable dans différents répertoires, dit-il. Pour Virginie, plein de noms cités sur la page Facebook de Musique 3. Van Damme, Jaroussky, Vias, Mercury, Bellamy. Pour Sibyl, c'est Frank Sinatra, Louis Armstrong, Freddie Mercury, Sting, Jacques Brel. José Van Damme, vous souhaitez aussi vous exprimer et vous n'avez pas envie de le faire publiquement sur la page Facebook de Musique 3. Mais vous préférez nous envoyer un message WhatsApp. Voici le numéro 0478 50 12 85. Et c'est un autre grand baryton de l'histoire récente de la musique que nous allons maintenant écouter, Dietrich Fischer-Dieskau. Dans une déclaration faite par Schubert à la musique, on revient chez Schubert, et cette déclaration, c'est évidemment Andy Musik.

Au piano pour accompagner Dietrich Fischer-Dieskau, Gerald Moore, nous venons d'écouter une dite musique de Franz Schubert. Et comme 2 minutes 37 de Schubert, c'est vraiment peu, en voici encore un tout petit peu du piano seul sous les doigts d'Herbert Schuch.

0: important pour ses interprétations en musique sacrée qu'en lieder et opéra. Un autre grand était Dietrich Fischer-Dieskau, par exemple dans la cantate Ich habe genug de Bach, mais nous dit Sophie, je suis devancée par le morceau An die Musik que nous avons entendu tout à l'heure. Et d'ailleurs, j'en profite pour vous signaler que si vous tombez sur un morceau en allumant la radio et que vous n'avez pas entendu de quoi il s'agit et que vous souhaitez le retrouver, il y a un petit moteur de recherche sur musique3.be.
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Lawrence Foster au pupitre dans cet Ali Baba et les 40 voleurs de Kéroubine, l'orchestre était celui de Birmingham. De nombreux compositeurs se sont inspirés des Mille et Une Nuits, elles ont beaucoup voyagé dans la musique européenne et notamment chez le Danois Carl Nielsen. En 1917, il reçoit la commande d'une musique de scène pour Aladdin, le conte dramatique d'Adam Oehlenschläger. Il travaille dessus jusqu'en 1919 et écrit une partition considérable, plus de 80 minutes, ce qui en fait sa plus vaste œuvre si on accepte ses opéras.

Nous venons d'écouter trois extraits de la musique de scène Aladdin de Carl Nielsen avec l'orchestre symphonique de Göteborg sous la direction de Neeme Järvi. Et puis il y a une Scheherazade, une autre, beaucoup plus proche de nous. En 2014, John Adams visite à Paris une exposition consacrée à l'histoire des mille et une nuits à l'Institut du Monde Arabe. Il est frappé, dit-il, par la violence faite aux femmes dans beaucoup de ses récits et par le fait que cette violence trouve encore des échos dans le monde contemporain. Il imagine alors une Scheherazade moderne, non plus simplement une femme qui raconte des histoires pour sauver sa vie, mais une femme qui résiste et son rôle est confié au violon solo. Adams appelle son œuvre une symphonie dramatique.

C'était le deuxième mouvement A Long Desire Love Scene de Sherazade de John Adams avec la violoniste Leila Josefovic, le St. Louis Symphony Orchestra et David Robertson. Et c'est Forêt et son impromptu pour harpe qui nous conduit au flash de 10h avec Isabelle Moretti.

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5: Mardi 8 septembre, il est 10h, les infos sont présentées par Lionel Denebourg.
6: Bonjour, quel est le niveau des élèves? L'étude PISA sort ce matin et compare les jeunes de 15 ans dans une centaine de pays. Les élèves francophones sont dans la moyenne en français, en maths et en sciences. De manière générale, le niveau continue à baisser, mais il baisse moins fortement qu'en Flandre ou chez nos voisins européens. Ne cachons pas la poussière sous le tapis, ce ne sont pas de bons résultats, réagit ce matin la ministre de l'Éducation. Nous ne pouvons pas nous satisfaire d'être les moins mauvais, ajoute Valérie Glatini. Objectif 10 milliards d'euros. Le Premier ministre lance ses tête-à-tête avec les membres du gouvernement fédéral, avec les vice-premiers. Bart De Wever doit défricher le terrain avant de lancer le conclave budgétaire. 10 milliards d'euros, c'est la somme à trouver d'ici 2029 pour éviter le dérapage des finances publiques. Les prisons belges jugées à risque de traitements inhumains et dégradants. C'est ce qu'on lit ce matin dans un rapport du Conseil de l'Europe, un rapport du comité anti-torture qui a visité plusieurs prisons du pays. Ce comité se dit frappé par l'augmentation du nombre d'allégations de mauvais traitements. On rappelle que des gardiens sont en grève jusqu'à vendredi prochain pour dénoncer leurs conditions de travail et la surpopulation carcérale. Des renoirs dérobés en France au musée Renoir de Cagnes-sur-Mer. En quelques minutes, tôt ce matin, les cambrioleurs ont volé 4 œuvres d'art du peintre impressionniste français. Dans leur fuite, ils ont dû abandonner l'un des 4 tableaux. Valeur estimée du butin, 9 millions d'euros. Un Belge en quart de finale de l'US Open de tennis. C'est du jamais vu chez les hommes. Alexander Bloks s'est qualifié hier soir en battant l'Argentin Francisco Cerundolo. Au prochain tour, le Belge jouera contre le Russe Karen Khachanov, 50e mondial. Alexander Bloks, lui, est 34e pour le moment. Ce matin, Elise Mertens s'est également qualifiée pour les quarts de finale du double avec la joueuse russe Diana Schneider. Enfin, le club de Bruges lance sa saison européenne ce soir en Ligue des Champions. Les Brugeois reçoivent les Anglais d'Aston Villa. Cette année, 36 équipes tenteront de soulever la coupe aux grandes oreilles. Voilà pour l'info. Belle matinée avec nous.
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5: Merci Lionel, la grande matinée de Musique 3 se poursuit jusqu'à 13h.
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5: Il suffit parfois de quelques lettres pour que le monde cesse d'être une énigme. Lire, c'est reconnaître un mot, puis une phrase, puis peu à peu sa place parmi les autres. Écrire, c'est laisser une trace qui ne dépend plus de la voix ou de la main de quelqu'un d'autre. Et peut-être que l'alphabétisation commence là, quand les signes deviennent enfin des possibles. Ce 8 septembre est la journée mondiale de l'alphabétisation.

0: Vous avez bien sûr reconnu cette pièce de Beethoven extraite de sa 9e symphonie dans sa version pour piano seul sous les doigts d'Igor Levit, une transcription qui appartient à la vaste entreprise menée par Franz Liszt pour faire entrer les symphonies de Beethoven dans le répertoire du piano.
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0: À 13h, tout à l'heure, nous vous proposerons l'intégralité d'un concert enregistré le 19 mai dernier à l'Auditorium de Radio France dans le cadre de la 5e saison musicale européenne. Je dis oui au programme Joaquin Turina, Claude Debussy et Tchaïkovski avec l'altiste du Quatuor Belcha, Hélène Clément, pardon, et le violoncelliste Antoine Lederlin, ici avec le Quatuor Modigliani. Ce que je vous propose d'écouter, c'est le final du Souvenir de Florence de Tchaïkovski. C'est une ville qu'il avait beaucoup aimée. Dans une lettre à sa bienfaitrice Nadejda von Meck, il écrit à ce propos « Quelle ville ravissante que Florence, plus on y vit, plus on l'aime. Mais ne cherchez pas ici une carte postale musicale de l'Italie, son souvenir de Florence est profondément russe. »

0: C'était le final du Souvenir de Florence, le sextuor à cordes de Tchaïkovski avec le quatuor Modigliani, augmenté d'Hélène Clément à l'alto et Antoine Lederlin au violoncelle, et enregistré en mai dernier à l'auditorium de Radio France. Et vous retrouverez tout le concert à 13h aujourd'hui sur Musique 3.
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Un compositeur que l'on n'entend pas très souvent sur notre antenne, Joseph Labor, né en Bohême en 1842. Il perd la vue à l'âge de 3 ans après avoir contracté la variole. Il étudie pourtant au conservatoire de Vienne et entreprend ensuite une carrière de pianiste. Ses tournées européennes le conduisent jusqu'à rencontrer le roi George V de Hanovre, lui aussi aveugle, qui le nomme pianiste de chambre royale. Nous avons écouté le premier mouvement de son quintette en mi mineur pour piano, violon, alto, violoncelle et contrebasse avec Olivier Trindel, Nina Carmon, Pauline Zach, Justus Grimm et Nick de Groot.

0: C'était le troisième mouvement scherzo de la première symphonie de Karl Reinecke, composée en 1858 et révisée en 1863 avec l'Orchestre symphonique de Berne sous la direction de Johannes Mesus.
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0: Vincent Delbusset et Réal Sielé s'affrontent cette semaine. Bonjour messieurs.

0: argent qu'elle. Le sosie de Tintin argumente « Mais Alphonsa, il faut bien que je paye le train de vie de Madame Delbusset, les stages de poney Shetland de mes 9 enfants, l'intégralité des émoluments de mes domestiques, et je n'ai que 2 maisons, ça fait tout de même une de moins qu'à des roussels. » Alphonsa lui rétorqua alors « Je sais qu'on t'a proposé le plus gros salaire de toute la RTBF. » Goguenard et pudique, le transfuge du 11h midi tenta de s'en sortir.
1: J'ai d'abord refusé, et puis j'ai cédé devant l'insistance du directeur.
0: Et vous ne connaîtrez pas le salaire de Vincent. La déontologie me défend de le dire à l'antenne, mais à présent, vous savez pourquoi son émission s'intitule « Ça vaut vraiment le détour ». Et puisque vous êtes tous les deux fâchés, méchants, pas contents, non, toi, raccroche, non, c'est toi, gna gna gna, machin. Voilà votre réconciliation.

0: Mais bien sûr, l'ode à la joie inspirée d'un poème de Friedrich von Schiller en 1785 qui exprime l'idéal des Lumières, l'idée que tous les êtres humains peuvent devenir frères grâce à la joie et à l'amour divin. Son texte qui est donc repris est clair. Ta magie réunit ce que la coutume a strictement séparé. Tous les hommes deviennent frères là où s'attarde ton aile douce. Et comme le disait Beethoven, vaut mieux entendre ça que d'être sourd. Cette œuvre réconcilie puisqu'elle-même, elle rassemble les contraires. Ludwig mélange la musique sacrée, les chants religieux et la musique populaire, la marche militaire, l'orchestre savant et surtout la voix humaine. C'est la première fois qu'une symphonie avec présence de cordes vocales triomphe. Donc, dans le fond et la forme, cela envoie un message universel de fraternité et de réconciliation. Et puis Beethoven, c'est une force d'impact inégalée, une certaine forme de brutalité musicale couplée à un optimisme débordant qui transforme la rancœur en un sentiment de petitesse face à l'immensité de l'amour humain. Elle ne laisse personne indifférent, même pas deux pingres richissimes comme vous deux. En conclusion, je vous envoie ma tendresse en citant le texte de Schiller. Soyez étreints, millions d'êtres, ce baiser au monde entier.
1: Ah, j'aime encore bien les appels à la fraternité.
0: C'est vrai.
1: Même si c'est un peu littéral. Vincent, c'est à vous, mais d'abord on fait la paix, on n'est pas du tout fâchés.
2: Mais bien sûr, nous ne l'avons jamais été.
1: Mais oui, non.
0: Et pendant qu'il dit ça, il s'échange des bifetons sous la table.
1: On vous écoute, quelle œuvre classique pourrait réconcilier deux personnes fâchées?
2: Oh, vous avez encore eu des mots avec Monsieur Alfonso. Comment s'appelle-t-il? On va l'appeler Alfonso, tiens, voilà. Vous avez claqué la porte, vous avez dit des choses que vous ne pensiez pas, ou beaucoup plus embêtant, vous avez dit des choses que vous pensiez depuis longtemps. Et maintenant que vous voudriez revenir, seulement, voilà, parler c'est difficile et vous voudriez que la musique parle pour vous. Eh bien, bonne nouvelle, j'ai trouvé l'œuvre qu'il vous faut. Et pour une fois, c'est pas tant l'œuvre en elle-même, mais plutôt son interprétation qui pourrait mettre tout le monde d'accord. Et pourtant, ça part mal. Ça part mal parce que les deux interprètes, enfin les deux instruments qui se font face ici, ont toutes les raisons de ne pas s'entendre, à tel point que l'un a même fini par remplacer l'autre dans l'histoire de la musique, le piano et le clavecin. Alors on pourrait presque parler d'un vieux contentieux familial, hein, parce que finalement, c'est peut-être ça, se fâcher, à force de regarder ce qui nous sépare, on finit par oublier tout ce qu'on a en commun. Et ces deux-là, eh bien, ils en ont, hein, des choses en commun, ils ont des touches, des cordes, des ancêtres communs, ils ont juste choisi deux façons très différentes de s'exprimer. Le clavecin, il pince ses cordes, le piano les frappe, ce qui ressemble peut-être d'ailleurs à notre contentieux de départ, hein, je sais pas, il y en a un qui pince, l'autre qui frappe, c'est peut-être, je sais pas, vous me direz. Et pourtant, écoutez ce qui se passe quand, au lieu de chercher à savoir lequel des deux a raison, on les oblige simplement à s'écouter. Chacun garde sa voix, mais laisse une place à celle de l'autre, et tout à coup, ce qui les opposait devient précisément ce qui rend leur conversation intéressante. Alors, pour réconcilier deux personnes, je ne vous propose donc pas une musique où tout le monde est d'accord, non. Je vous propose mieux une musique où deux voix qui ont toutes les raisons de s'opposer découvrent qu'elles sont plus belles ensemble. Violaine Cochard et Édouard Ferlet ont sorti cet album en 2018, ça s'appelle Plucked and Dance, et on y retrouve le fameux air des Sauvages, hein, de Jean-Philippe Rameau. Deux siècles de contentieux réglés en quelques minutes, et dans une période aussi sauvage, ben ça peut peut-être donner des idées.
1: Étonnant, dis donc. De nouveau, je serais tentée par la découverte, mais j'hésite. Je vais demander conseil au public qui est là. Il y a Hélène Bourgois, notre ingénieure du son, il y a Marina Doha, notre responsable éditorial. Et il y a Noé Gilreau aussi qui traînait quelque part dans les couloirs et qui est entré écouter ce que vous racontiez. Alors, monsieur, mesdames, qui auriez-vous envie de privilégier aujourd'hui?
2: Moi, je vous aime beaucoup, les gars.
1: L'hésitation.

0: Une version étonnante d'Édouard Ferlet au piano et de Violaine Cochard au clavecin de cet extrait des Indes galantes de Jean-Philippe Rameau. C'est ce que vous nous proposiez, Vincent, pour réconcilier deux personnes fâchées. J'espère que vous ne lui en voudrez pas,
1: Réal. Je suis furieux, j'en reviens demain.
0: Parce que Vincent engrange son deuxième point de la semaine. Vous revenez quand même demain ?
1: Gna gna gna.
2: Avec plaisir, ouais, patron.
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0: Jean-Sébastien Bach et les deux premières sections du Gloria de la Messe en si, le Gloria in Excelsis Deo et In Terra Pax par le Netherlands Pax Society sous la direction de Jos van Veldhoven. Nous allons rester au XVIIIe siècle avec Johann Friedrich Fasch, mais d'abord un petit détour par le XXe, si j'ai bien vu, Vanessa.
1: Oui, absolument, le XXe siècle qui sera avec nous dans quelques minutes pour les mots et la chanson qui va avec,
0: juste après Fasch.

0: Vous venez d'entendre un extrait du Quatuor en fa majeur de Johann Friedrich Fasch pour hautbois, violon, basson et basse continue avec l'ensemble Epoca Barocca.
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0: À vous de jouer, Vanessa.
2: Est-ce que vous avez eu envie de vous lever ce matin, Alfonso? Ça vous arrive ce matin, vous n'avez pas envie de vous lever?
0: Bon, ça a dû m'arriver dans ma vie, oui, mais aujourd'hui j'étais plutôt contente de venir.
2: Très bien, alors vous serez bien éveillée pour profiter de la chanson que j'ai apportée, qui parle un petit peu de ça de très très loin. Ça vaut en tout cas pour n'importe quel jour, on n'a pas très envie de se mettre debout pour aller vivre sa vie. Écoutez bien les paroles.

0: que c'était gratuit.
1: Quoi, gratuit? Mais qui est cette hippie dont parle Georges Moustaki avec des larmes plein la moustache? C'était pas un hippie, Alfonsa, mais un authentique socialiste né en 1842, mort en 1911, de son propre choix, ni vieux ni malade, dit la chanson, puisque ce monsieur a choisi de se donner la mort avec sa femme Laura Marx, hein, la fille de l'autre. Et ce monsieur, interprète autorisé d'ailleurs de la pensée de Karl Marx, s'appelait Paul Lafargue, et c'est l'auteur du pamphlet anticapitaliste Le droit à la paresse, on y arrive, qui est aussi le titre de la chanson que je vous présente ce matin. Il parlait de ne plus jamais plier les chines, ni de se prosterner devant une machine. Il souhaitait pour les générations futures de ne souffrir jamais d'aucune courbature. Un maître en sagesse, je cite la chanson, qui dans son livre déplore le culte du travail qui trahit l'instinct, démontre le lien entre culte du travail et pauvreté, et condamne explicitement les nations européennes qui n'ont pas, et je cite encore, des armées nationales mais des armées mercenaires qui protège les capitalistes contre la fureur populaire qui voudrait les condamner à 10 heures de mine ou de filature. Si on remplace mine et filature par n'importe quel flexi-job à la mode et qu'on se souvient des manifestations des derniers mois, on est troublé, surtout que c'est écrit en 1880. Georges Moustaki, qu'on connaît, libertaire, défenseur des opprimés et de la paix, a dû être éberlué à la lecture de cet ouvrage, illuminé aussi au point de désirer faire passer le texte d'un communard à une chanson de hippie en 1974. En la réécoutant, moi, ce matin, je songeais qu'on ne devrait peut-être pas coller d'étiquette un hippie, socialiste, gauchiste. Sur les penchants les plus élémentaires, on devrait juste trouver basiques et non négociables les conditions d'aimer sa propre vie, en disposant du nécessaire et de l'envie de se lever chaque matin. Parce que la paresse n'est pas synonyme de ne rien faire. Hein. La paresse, on l'appelle aussi oisiveté, elle vient du latin osium, ça veut dire le recueillement hors des bruits du monde, et on l'oppose au negotium, le négoce, qui lui désigne l'agitation et la dispersion dans d'épuisantes et stériles occupations. Alors, prenons le temps de la paresse et soyons fiers parce que c'est plus proche au fond de l'humain que du politique.

0: On va encore nous traiter d'être de certains bords, je le sens. C'est des Georges Moussac.
1: Vous traitez.
0: Ah oui, moi je vous englobe, hein, la grande matinée, vous savez, c'est une équipe, on n'arrête pas de le dire et de le prouver d'ailleurs chaque jour qui passe. Quand on n'a que les mots, séquences, chansons, chaque jour dans votre grande matinée, Alphonsa. Et puis donc on écoutait Le droit à la paresse de Georges Moustaki.
1: Et cette chanson, on la retrouve aussi sur Ovio, jour après jour, quand on a manqué l'une ou l'autre séquence, quand on n'a que les mots. Restez bien là, bientôt les infos.
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1: Bonne fin de matinée, il est 11h, on s'informe avec Sophie Léonard.
9: Bonjour à toutes et tous. Le Royaume-Uni va débloquer plus de 110 millions d'euros pour renforcer la défense aérienne de l'Ukraine avant l'hiver, notamment avec des missiles intercepteurs Patriot. Cette aide apportée dans le cadre d'un programme de l'OTAN comprendra aussi des munitions et des drones. Kiev réclame davantage de Patriot pour contrer les missiles balistiques russes, alors que les États-Unis ont réduit leur livraison en raison de leurs propres besoins militaires. Cette annonce intervient après de nouvelles frappes russes sur Kiev qui ont fait 2 morts et 8 blessés. Une réunion de 50 pays soutenant l'Ukraine doit se tenir ce mardi à Londres pour discuter des besoins urgents de l'armée ukrainienne. L'Asie domine une nouvelle fois le classement PISA de l'OCDE, mais cette édition révèle une baisse inquiétante des performances scolaires, notamment en lecture. La Chine arrive en tête en sciences et en mathématiques, tandis que Singapour domine en compréhension de l'écrit. Le Japon, la Corée du Sud, Taïwan et Macao figurent également parmi les meilleurs dans les pays de l'OCDE. Les résultats ont fortement reculé en 10 ans. L'organisation évoque notamment l'impact des écrans, la baisse du goût pour la lecture et les effets de la pandémie. En Belgique francophone, les résultats restent moyens. Les performances en maths et en lecture diminuent également, tandis que celles en sciences restent stables depuis 2006. Un musée victime d'un casse en France, le musée Auguste Renoir à Cagnes-sur-Mer, dans les Alpes-Maritimes, a été cambriolé tôt ce matin. Les voleurs ont pris 4 œuvres avant d'en abandonner une. Récupérée par les forces de l'ordre, le préjudice est estimé à 9 millions d'euros. Dans l'actualité sportive, un Belge en quart de finale de l'US Open, c'est du jamais vu chez les hommes. Alexander Blok s'est qualifié hier soir en battant l'Argentin Francisco Cerundolo. Au prochain tour, le Belge jouera contre le Russe Karen Khachanov, 50e mondial. Alexander Blok est 34e pour le moment. Et puis ce matin, Elise Mertens s'est qualifiée pour le quart de finale du double avec la joueuse russe Diana Schneider. Voilà pour ce flash d'information. Excellente journée à notre écoute.
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1: Merci Sophie Léonard et à tout à l'heure autour des infos de midi.
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0: et très heureuse d'accepter le bâton de parole pour le garder jusqu'au concert de 13h. Elle a de beaux cheveux et sous cette pluie de kératine, en plus elle a de la suite dans les idées, Alphonsa. Vous êtes toujours là pour assister au dénouement de la réponse à votre question du jour.
1: Mes cheveux et moi avons demandé quelle est la voix masculine que vous préférez.
0: En écho donc à la question d'hier qui concernait la voix féminine. Alors j'ai sauté à pieds joints sur la réponse de Jacqueline parce que quand quelqu'un utilise l'expression « dans ce monde de brutes », ça me rappelle la publicité qui a popularisé cette expression dans les années 80, je crois. Enfin, ça me rappelle surtout le chocolat mis en avant dans cette publicité, quelques grammes de finesse dans un monde de brutes. Voilà donc la proposition de Jacqueline, hein, tout aromatisée de cacao, dans mon chef à moi en tout cas. Ce n'est sans doute pas la plus belle, dit-elle, mais dans ce monde de brutes, rien ne peut me réconforter davantage que la voix chaleureuse de Louis Armstrong qui chante « What a wonderful world ». Et ça, c'est important. Important donc la chaleur, le réconfort et le chocolat, trois denrées qui, oui, rendent le monde un petit peu plus merveilleux, fût-ce pour trois petites minutes qui, si j'ai bien compris, le diffuseur en face de moi nous font défaut. Alphonsa, ces trois minutes se sont perdues dans le vortex de notre programme. Écoutez, on peut peut-être écouter d'abord le Marin Marais et puis on passera le monde merveilleux de Louis Armstrong juste après. Ah, vous l'avez... Ah non, ce n'est pas celui-là. Cher Alphonsa, on est abonnés toutes les deux à ce petit moment de trouble. Hein. On dirait que le passage d'antenne est fébrile, des moments d'émotion et des moments de suspense finalement.
1: J'étais silencieuse parce que j'aime beaucoup la voix de Louis Armstrong et donc j'avais vraiment envie que nous puissions l'entendre.
0: Et je vois que vous l'avez trouvée.

Ce ouillet dégoulinant à la fin de la chanson est vraiment merveilleux. Merci à notre auditrice Jacqueline pour ce petit moment de merveille avec Louis Armstrong en réponse à la question du jour d'Alphonsa. Réponse et surtout question, prochaine question demain matin sur Facebook de Musique 3. Vous écoutez Musique 3, hein, la grande matinée. On est ensemble jusqu'à 13h avec les rendez-vous habituels, le concours vers 11h40 et je vous inviterai à jouer pour un disque Dvorak aujourd'hui. La séquence, telle est la question vers 12h30, mais aussi et surtout beaucoup de musique baroque, romantique, renaissante, il y en aura pour tout le monde. J'espère que vous allez bien à 11h10, la journée est encore jeune, on lui doit respect et tendresse, et quoi de mieux pour ça qu'un petit peu de marin marais.

Il sonar parlante orchestra dans la musique de Marin Marais, c'était Les Voix Humaines, l'une de ses nombreuses pièces de viol, avec Vittorio Guglielmi à la viole de gambe et Luca Pianca au théorbe. On continue avec Mozart et son unique oratorio achevé, donc une œuvre vocale à sujet religieux. Il l'a écrit quand il avait 15 ans, pendant son premier voyage en Italie, et il s'est inspiré du livre de Judith dans l'Ancien Testament. C'est l'histoire de cette veuve juive qui sauve sa ville de Béthulie, assiégée par l'armée ennemie en séduisant son général, et puis surtout en profitant de son ivresse pour le décapiter, pour faire fuir les troupes, c'est plutôt efficace. Béthulie libérée et musique achevée donc par Mozart en 1771.

0: La musique de Mozart, l'ouverture de la Bétulie libérée. Christophe Rousset était aux commandes de l'ensemble Les Talents Lyriques.
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0: À la suite de Mozart, un compositeur qui était à Vienne à la fois son collègue et une sorte de concurrent quand même, Vicente Martín y Soler, compositeur espagnol né à Valence mais qui connaissait un succès considérable dans la ville de Mozart à la même époque. On va écouter un extrait instrumental de son opéra comique La Capricciosa Coretta, composé sur un livret de Lorenzo da Ponte, là encore un petit peu sur le même terrain que Mozart.

La capricciosa Coretta, Christophe Rousset, toujours aux commandes des talents lyriques dans la musique de Martin y Soler, concurrent de Mozart à Vienne au XVIIIe siècle, mais une concurrence nourrie de respect et même de collaboration quand l'opéra Il Burbero di Buoncuore du même Martin y Soler est repris à Vienne. La soprano Louise Villeneuve avait besoin d'un nouvel air. Martin y Soler étant déjà reparti, Mozart a composé spécialement pour elle un aria de concert qui sera inséré à l'opéra. Et c'est aussi en passant bel exemple de pratique assez courante à l'époque, hein, adapter un ouvrage à la voix d'un chanteur ou d'une chanteuse vedette en lui offrant un valeureux passage.

La musique de Mozart et l'air composé pour un opéra, l'opéra de quelqu'un d'autre, pour l'opéra Il Burbero di Buoncuore di Martin I Soler, Vado Madove, Magdalena Cogena et l'Orchestra of the Age of Enlightenment étaient conduits par Simon Rattle. Il est 11h29 sur Musique 3, j'espère que tout va bien de votre côté des ondes. Et si vous êtes là aussi pour participer au concours et gagner un disque, restez bien avec nous, ça arrive dans une dizaine de minutes, un temps qu'on offre au piano et aux variations sérieuses de Félix Mendelssohn qui sont sa participation à un recueil de compositeurs contemporains de son époque. Et avec les bénéfices de ce recueil, on voulait ériger à Bonn un mémorial à la mémoire de Beethoven. On écoute le thème, donc la mélodie de départ de cette composition et puis quelques-unes de ses variations.

0: sous les doigts de Jan Liszewski, le thème et quelques variations sérieuses en ré mineur de Félix Mendelssohn.
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0: C'est l'heure du concours dans la grande matinée. J'ai un disque pour vous aujourd'hui, un disque Dvorak qui associe les légendes opus 59 et la suite tchèque opus 39, deux œuvres qui dépeignent sa bohème natale avec intimité, hein, loin des éclats symphoniques. On est d'autant plus ébloui par la maîtrise de l'orchestration du compositeur tchèque. C'est un disque enregistré par le VDR Symphony Orchestra Köln, sous l'impulsion de Christian Macellaru. 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

Ambiance pastorale, air de cour et danse traditionnelle, c'est la fusion réalisée par Antonín Dvořák dans la suite tchèque pour orchestre. Cette polka qu'on vient d'écouter, et toute la suite hein, d'ailleurs, est gravée sur le disque en jeu dans la grande matinée ce mardi. La suite tchèque et les légendes a remporté en échange d'un SMS au 6020 pour 1 euro le message envoyé avec le code BOHÈME, vos noms, prénoms et une adresse postale pour l'envoi du petit colis. Et puis juste avant le tirage au sort, voici un extrait des 10 légendes.

Un extrait des 10 légendes pour orchestre d'Antonín Dvořák, et avec cette musique on aura écouté un extrait de chacune des deux œuvres présentes sur le disque du VDR Symphony Orchestra Köln, conduit par Christian Macellaru sur ce disque en jeu dans la grande matinée ce mardi, un disque que j'ai le plaisir d'offrir à Alejandro Quezada Acosta et qui le recevra donc par la poste dans les meilleurs délais. 11h56, c'est une sérénade italienne qui nous accompagne vers les infos de midi.

0: La sérénade italienne d'Hugo Wolf, on écoutait l'Orpheus Chamber Orchestra de New York dans la grande matinée juste avant les infos de midi.
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0: Mardi le 8 septembre, le journal de midi est présenté par Sophie Léonard.
3: Bonjour à toutes et tous. L'utilisation d'applications de géolocalisation comme PolarStep interdite aux militaires belges dans les quartiers militaires ou à proximité. C'est le ministère de la Défense qui l'indique ce mardi. Cette précision intervient après une enquête de Follow the Money qui a révélé que les données de 23 millions d'utilisateurs, dont 900 000 belges, étaient inaccessibles. Des informations concernant des militaires belges, français et néerlandais ont notamment été récupérées. PolarStep affirme qu'il s'agit principalement de données d'utilisateurs ayant rendu leur profil public, mais certains utilisateurs privés partageaient également plus d'informations qu'ils ne le pensaient. Les Pays-Bas ont placé l'application sur liste noire, tandis qu'en Belgique, les militaires sont déjà sensibilisés aux risques liés à ce type d'application. De violents incendies de forêt ravagent plusieurs districts de la province d'Antalya dans le sud de la Turquie. Le vent attise les flammes qui se sont propagées aux zones forestières et agricoles. Les incendies sont fréquents en Turquie durant l'été, notamment en raison de la sécheresse et des vents violents. En 2025, le pays a enregistré plus de 5000 feux, dont 96% auraient été provoqués directement ou indirectement par l'être humain. La Tour Eiffel a rouvert ce matin après une journée de grève de ses salariés. Ils dénonçaient l'éviction de femmes lors d'une visite organisée samedi par un groupe religieux hindou. Selon les syndicats, des salariés auraient été écartés ou remplacés par des hommes afin de limiter leur interaction avec la délégation. La société d'exploitation de la Tour a reconnu que le groupe avait demandé ce dispositif tout en jugeant cette pratique inacceptable. L'affaire a suscité de nombreuses réactions politiques en France. Une enquête doit être menée pour faire toute la lumière sur les faits. Un musée victime d'un casse en France, le musée Auguste Renoir à Cagnes-sur-Mer dans les Alpes-Maritimes, qui a été cambriolé tôt ce matin. Les voleurs ont pris 4 œuvres avant d'en abandonner 2 récupérées par les forces de l'ordre. Le préjudice est estimé à 9 millions d'euros. Voilà pour ces informations. Excellente journée à notre écoute.
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0: Merci Sophie Léonard. À présent, après les informations, demandons-nous quel temps il va faire.
5: Théo Le Chanu, bonne journée à tous. Cet après-midi, un front froid va venir balayer l'ensemble du pays au fil des heures. Il progressera assez lentement d'ouest en est. Les pluies devraient arriver vers 16h sur Bruxelles et plutôt vers 19h sur l'est du pays. En attendant l'arrivée de ces pluies, les éclaircies seront plus durables au sud du Sion-Sambre-et-Meuse. Concernant les températures, au passage de ce front, on attend de 18 à 25 degrés d'ouest en est. Ce soir et la nuit prochaine, les pluies continueront leur route en direction de l'est jusqu'à quitter le pays en cours de nuit. Et à l'arrière, le ciel se dégagera en grande partie, ce qui fera baisser les températures. On attend de 8 à 14 degrés. Pour demain mercredi, retour au calme avec de belles éclaircies en matinée. Et dans le courant de l'après-midi, quelques nuages de beau temps pourront se développer, mais l'ambiance restera tout de même lumineuse. Une petite ondée reste possible le long de la frontière des Pays-Bas.
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0: Très heureuse d'être avec vous et très heureuse que vous y soyez aussi. J'espère que la journée vous sourit, que vous puisez joie et tranquillité dans la programmation de Jurjön Suiting. On est ensemble jusqu'à 13h et on reprend avec Le Charme étrange. C'est le titre d'une opérette créée en 1917 à Liège et c'est l'œuvre d'un compositeur belge, Hippolyte Akkermans.

C'est de la musique d'opérette, une comédie faite de quiproquos où l'héroïne se nomme Marcel au masculin pour tester son fiancé. Le charme étrange, œuvre d'Hippolyte Accormans, on écoutait le Tivoli Band. On le dit paresseux, on le dit vaniteux surtout. Pour faire le beau, il fait la roue et l'amour avive l'éclat de ses couleurs. Voici le Pan, un poème de Jules Renard sur lequel vient se poser la musique de Maurice Ravel.

0: La mezzo-soprano Anna Stefani et le Labyrinth Ensemble interprétaient le Pan, composition de Ravel, tournure de Jules Renard. Que vous soyez à la maison, à la cuisine, en route ou dans l'un des intervalles multiples entre tout ça, la musique suivante nous fera toutes et tous voyager au même endroit dans l'urgence de vivre, illustrée par le premier mouvement du concerto Henri mineur de Khatchatourian.
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0: Musique tellurique avec Sergueï Khachatryan en soliste au violon. C'était le premier mouvement du concerto en ré mineur pour violon et orchestre, donc d'Aram Khachatryan. Clément est revenu. Clément, vous allez nous parler de marche nuptiale aujourd'hui.
1: Oui Vanessa, tout le monde la connaît, mais savez-vous d'où elle vient ? D'où provient la célèbre marche nuptiale de Félix Mendelssohn ? Telle est la question. Alors, pour qu'on parle tous de la même chose, on se la met dans le tourne-dit.

Et Mendelssohn pensait en rester à cette ouverture, mais 15 ans plus tard, en 1842, le roi de Prusse, Frédéric Guillaume, veut créer une représentation de l'œuvre de Shakespeare et commande à Mendelssohn une musique de scène pour l'occasion. Félix Mendelssohn est débordé avec toutes ses fonctions, il a 42 ans, il est à la tête de l'orchestre du Gewandhaus de Leipzig et il dirige le conservatoire, mais il accepte tout de même le travail. On le savait déjà depuis son ouverture écrite à 17 ans, son génie fait rage, la maturité d'orchestration est saisissante et Mendelssohn sait comment transmettre la magie et la féerie du sujet proposé par Shakespeare. Donc en 1842, pour la commande du roi de Prusse, Mendelssohn se met au travail et le songe d'une nuit d'été retrouve un second souffle. Il y ajoute énormément de choses, 6 mélodrames, un nocturne, un final bien sûr, mais aussi un chœur pour voix féminine avec deux solistes et des marches, justement, trois marches précisément, une fanfare, une marche funèbre et notre marche du jour, la marche nuptiale. Notez que dans la musique de scène, la fameuse marche nuptiale sert de grotesque pour la noce en grande pompe, de Titania et de Bottom, tout ça dans une joie comique. La marche nuptiale est le 7e numéro de l'opus 61, le songe d'une nuit d'été donc, sous forme de musique de scène. Et cette musique de Félix Mendelssohn a été popularisée notamment grâce au fait qu'elle fut jouée pour le mariage de la fille aînée de la reine Victoria, la princesse Vicky, avec le prince Frédéric de Prusse. C'était en 1858.

La musique de Félix Mendelssohn et un extrait de ce fameux songe d'une nuit d'été, musique de scène pour la pièce de Shakespeare, une musique dont nous a parlé Clément pour nous expliquer d'où vient cette fameuse marche nuptiale. Clément et sa séquence « Telle est la question » que vous pouvez réécouter sans limite sur Ovio et vos plateformes préférées. On accueille maintenant Nicolas Matteis, violoniste et compositeur italien du XVIIe siècle. Quatre recueils d'air pour violon ont fait sa renommée et sa gloire. La finesse du son, la joliesse du discours aussi qui font aimer ces sonates où le violon, l'air de rien, a l'air de papoter tout simplement avec nous autour d'un petit café.

Une chaconne de Nicolas Matéis au cœur d'une sonate pour violon. Deux violons, Leila Chaïek et Eva Saladin, étaient en compagnie de l'ensemble de musique baroque La Centifolia. Midi et 49 minutes, on voit la sortie de la grande matinée au bout de la 81e symphonie de Haydn. Et on aperçoit même déjà Laurent Grelus qui arrive pour nous parler de la suite.

0: Une musique qui glisse toute seule entre les mains de l'Accademia Pizzantina, le premier mouvement de la 81e symphonie en sol majeur de Joseph Haydn. Voilà qui nous dépose aux portes de cette grande matinée. On accueille tout de suite Laurent Grolus qui vient nous parler du concert. Et Laurent, on programme du quatuor aujourd'hui.
1: Absolument, Vanessa. Bonjour. Depuis le début des années 2000, eh bien, on assiste à ce que j'appellerais un réjouissant renouveau du quatuor à cordes en France et en Europe aussi. D'ailleurs, le quatuor Modigliani, qui est notre invité cet après-midi, en fait partie. Fondé en 2003, il est devenu une référence mondiale, un petit peu comme le quatuor Eben. À ses côtés aujourd'hui, deux quartettistes invités, l'altiste Hélène Clément et le violoncelliste Antoine Néderlin, Tchaïkovski, Debussy et Turina.
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1: Bonjour et bienvenue à toutes et à tous à Paris cet après-midi, le 19 mai dernier. L'auditorium de Radio France accueillait le quatuor Modigliani, ainsi que l'altiste Hélène Clément et le violoncelliste Antoine Néderlin, qui proposaient ce soir-là leur version du sextuor à cordes « Souvenir de Florence » de Tchaïkovski. Mais avant de rejoindre leurs deux invités, le quatuor Modigliani avait choisi le quatuor de Debussy et le quatuor opus 34 de Joaquín Turina, sous-titré « La Oración del Torero » qui ouvrait cette soirée. J'y reviens dans un instant, après vous avoir présenté le quatuor Modigliani qui a été fondé en 2003 par quatre étudiants du Conservatoire National Supérieur de Musique de Paris. Dès l'année suivante, la formation française travaille avec Gheorghi Kurtág et le quatuor Artemis, excusez du peu. La même année 2004, il remporte le concours de Eindhoven et en 2005, le concours Vittorio Rimbotti de Florence. Il n'en fallait pas davantage pour lancer cette pétillante équipe qui est aujourd'hui l'un des plus grands quatuors à cordes au monde. Depuis sa fondation, seul le premier violon a changé, un rôle qui est tenu actuellement par Amaury Coito. Loïc Rio est lui au second violon, Laurent Marfin à l'alto et François Kiffer au violoncelle. Leur prestation s'ouvrait avec la Oración del Torero de Joaquín Turina, je vous le disais, la prière du torero en français. C'est une œuvre composée en 1926, à l'origine pour quatre luttes, dont Turina réalisera l'année suivante une version pour orchestre à cordes et par la suite une version pour quatuor à cordes. Joaquín Turina s'inspire ici de la vision d'un torero qui prie dans la chapelle à côté de la reine, juste avant d'affronter le taureau. Voici donc la Oración del Torero de Joaquín Turina, sous les archets du quatuor Modigliani. C'était à l'auditorium de Radio France à Paris en mai 2026.

Ah oui, c'est vraiment admirable. Il y a à la fois la précision et la justesse implacable du quatuor Modigliani dans la Oración del Torero, la prière du torero, une œuvre de Joaquín Turina composée en 1926. Et 33 ans plus tôt, Claude Debussy lui écrit son unique quatuor à cordes qui révolutionnera cette forme instrumentale. Composée en 1893, on y reconnaît tout de suite sa patte. Cela étant dit, trois influences y sont également perceptibles. Le gamelan javanais et les musiques orientales que le compositeur français avait découvert seulement 4 ans plus tôt, à l'occasion de l'exposition universelle de Paris en 1889. Parmi les autres influences, on notera aussi la musique russe, en particulier celle de Borodine, ainsi que des formes cycliques et une fluidité harmonique remarquable qui était si chère à César Franck, né très exactement 40 ans avant Debussy. Voici donc le Quatuor en sol mineur de Claude Debussy dans la version du Quatuor Modigliani.

Mais quelle belle énergie et quelle sonorité chaleureuse, même enveloppante, celle du quatuor Modigliani que nous écoutions dans le quatuor en sol mineur de Claude Debussy. Ce concert enregistré à l'auditorium de Radio France à Paris en mai 2026 se terminait avec le sextuor à cordes Souvenir de Florence de Tchaïkovski, pour lequel le quatuor français accueillait l'altiste Hélène Clément et le violoncelliste Antoine Lederlin, deux artistes français qui sont eux aussi d'éminents quartettistes. Hélène Clément a été pendant 13 ans l'altiste du quatuor dorique. Quant à Antoine Lederlin, il est le violoncelliste du quatuor Belchea depuis sa fondation en 1994. Souvenir de Florence, qui est à suivre, a été esquissé par Tchaïkovski lors d'un séjour à Florence. En effet, peu avant 1890, l'œuvre est néanmoins bien ancrée, vous l'entendrez, dans cette tradition russe. Le compositeur y travaille entre juin et juillet 1890, pardon, et la révise de fond en comble à la fin de l'année 1891. Souvenir de Florence de Piotr Ilitch Tchaïkovski est créé à Saint-Pétersbourg en 1892. En voici tout de suite la version parisienne d'Hélène Clément à l'alto, d'Antoine Lederlin au violoncelle et du quatuor Modigliani.

0: On croirait presque un orchestre symphonique tant ils ont une énergie communicative. C'était le Quatuor Modigliani, accompagné par l'altiste Hélène Clément et le violoncelliste Antoine Lederlin, dans ce souvenir de Florence, sextuor à cordes de Piotr Ilitch Tchaïkovski. C'était la dernière page de ce concert qui a été enregistré par nos collègues de Radio France dans leur grand auditorium à Paris. C'était le 19 mai 2026. Avant de prendre congé de ces musiciens, je voudrais encore citer les membres du Quatuor Modigliani. Amaury Coito et Loïc Rio étaient au violon, Laurent Marfin à l'alto et François Kiffer au violoncelle.
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0: Nous allons poursuivre avec Antonín Dvorak et son concerto pour piano. Concerto pour piano en sol mineur, opus 33, dont je vous propose un extrait. Et c'est le grand Pierre-Laurent Aymard qui est au clavier.

Pierre-Laurent Aymard au piano et l'orchestre royal du Concertgebouw d'Amsterdam conduit par Nicolaus Harnoncourt dans ce concerto pour piano en sol mineur opus 33 d'Antonin Dvorak, une œuvre relativement méconnue et qui me paraît pourtant passionnante, intéressante, tant elle oscille constamment entre ombre et lumière. On va poursuivre et terminer cette émission avec la première sonate pour violoncelle opus 38 de Johannes Brahms, et c'est Stephen Isserlis qui est au violoncelle.

0: Stephen Isserlis au violoncelle et Stephen Howe au piano dans cette première sonate pour violoncelle en mi mineur opus 38 de Johannes Brahms. Voilà, c'est avec ces musiciens britanniques que prend fin notre émission aujourd'hui. Merci beaucoup à vous de l'avoir suivi. Le prochain horizon de notre après-midi, c'est celui de rencontrer Hélène Michel et Le Temps Suspendu, une potion musicale dont elle a le secret. Je vous retrouve pour ma part avec le plus grand des plaisirs dès demain, 13h, pour une autre aventure au concert. D'ici là, je vous souhaite une excellente suite d'après-midi en compagnie d'Hélène. Au revoir.
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11: Bienvenue, merci d'avoir choisi de rester avec nous pour la suite de cet après-midi. Merci à Laurent Grolus aussi, que vous retrouverez bien sûr demain pour un nouveau concert. Aujourd'hui, Le Temps Suspendu prend la direction du Nouveau Monde pour une première heure aux couleurs américaines. Et c'est une lettre d'Aaron Copland qui nous attend au début de ce voyage. Letter from Home, une pièce orchestrale composée en 1944, c'est-à-dire en pleine Seconde Guerre mondiale. Copland imagine dans ce morceau ce que peut ressentir un soldat lorsqu'il reçoit enfin une lettre venue de chez lui. Une musique tendre, nostalgique, sans héroïsme tapageur, mais pleine d'humanité.

Letter from Home, une lettre de la maison, une pièce d'Aaron Copland, une musique qui capture la mélancolie, la nostalgie d'un soldat américain pendant la Seconde Guerre mondiale, alors qu'il lit une lettre de ses proches restés au pays. Aaron Copland, lui-même qui vivait d'ailleurs au Mexique à cette époque et qui recevait lui aussi des nouvelles de sa famille par courrier. C'est Leonard Sletkin qui dirigeait le St. Louis Symphony Orchestra. Et voici un traditionnel américain du début du 19e, une chanson chorale qui semble provenir de voyageurs américains et canadiens ou de commerçants de fourrures qui descendaient la rivière Missouri en canoë.

Shenandoah, un traditionnel américain dont les paroles font référence au chef iroquois Shenandoah, le mot Shenandoah qui vient de l'amérindien et qui veut dire la belle-fille des étoiles. C'était le Choir of Clare College, Cambridge, qui l'interprétait sous la direction de Graham Ross. Edward McDowell, il est né à New York, mais il s'est formé en Europe. Ce compositeur, qui était apprécié par Franz Liszt, il est devenu l'un des premiers compositeurs américains à faire entendre sa voix sur la scène internationale. Et aujourd'hui, il nous emmène non pas dans les grands espaces du Nouveau Monde, mais à Camelot, au pays du roi Arthur, de Lancelot, des amours impossibles avec son poème symphonique « Lancelot et Hélène ».

Lancelot et Hélène, un poème symphonique signé Edward McDowell, ce compositeur américain qui était passionné par les légendes du roi Arthur, bien avant les grandes fresques hollywoodiennes. C'est presque du Wagner, vu à travers les yeux d'un Américain amoureux de la littérature anglaise. Le BBC Philharmonic était placé sous la conduite de John Wilson. Et après les chevaliers de McDowell, voici Amy Beach, une compositrice américaine qui n'a pas vraiment fait les choses à moitié. Plus de 150 œuvres, une grande symphonie, un concerto pour piano, de la musique de chambre, de la musique chorale, des mélodies et même un opéra. Et voici de sa main quatre petites esquisses pour piano composées à l'âge de 25 ans. Ce sont quatre atmosphères, quatre tableaux qui évoquent l'automne, les fantômes, le rêve et les lucioles.

Claire Huangxi au piano interprétait Four Sketches pour piano, donc d'Amy Beach. Et on arrive à une Amérique beaucoup plus coloriste, plus moderne, plus sensuelle aussi, avec le compositeur suivant, Charles Greiffs, compositeur profondément attiré par Debussy, Ravel et de manière générale par les sonorités nouvelles. On entend donc dans certaines de ses œuvres des couleurs impressionnistes, des harmonies flottantes, des timbres qui se mélangent, des atmosphères un peu mystérieuses parfois, comme par exemple dans cette pièce intitulée « The Pleasure Dome of Kubla Khan », inspirée d'un poème de Samuel Taylor Coleridge. Greiffs s'intéresse essentiellement au palais merveilleux de Kubla Khan, à ses jardins, ses fontaines, ses grottes, et à cette atmosphère de rêve et d'exotisme. Au début de cette pièce, les cordes installent une sorte de murmure souterrain, comme si on pénétrait dans une caverne et qu'on entendait couler le fleuve sacré, et puis apparaissent progressivement les jardins, les fontaines et la lumière.

The Pleasure Dome of Kubla Khan, une œuvre de Charles Greaves, une musique américaine qui, pour l'occasion, nous emmène très loin, en Extrême-Orient, et même jusqu'au mythique Xanadu, la capitale d'été de l'empereur Kubilai Khan en Chine, rendu célèbre par le poème de Samuel Taylor Coleridge. L'orchestre symphonique de Seattle était dirigé par Gérard Schwartz.

0: Un Américain à Paris de George Gershwin, une version pour accordéon et quintette à cordes. Transcription réalisée par Thibaut Perrine et qui permet donc à l'accordéon de prendre la place de l'orchestre entouré du quatuor Hermès et du contrebassiste Édouard Macarès. L'accordéoniste étant Félicien Bru. Et cette transcription fait partie du programme Le Paris des bretelles qui avait été conçu autour de l'idée de faire sortir l'accordéon des territoires où l'on l'attend habituellement.
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C'était l'aria du début de la cantate « Ich habe genug » de Jean-Sébastien Bach, un texte qui s'inspire de l'épisode de Siméon dans l'Évangile selon saint Luc, le vieil homme qui prend l'enfant Jésus dans ses bras et qui comprend qu'il a enfin vu le Sauveur et qu'il peut mourir en paix. C'est précisément ce qu'il chante « Ich habe genug »,« J'ai assez », dans le sens « Je suis comblé ». Dominique Werner était la basse, l'ensemble Zéphiro était dirigé par Alfredo Bernardini. On quitte la voix humaine pour retrouver le piano, celui de Félix Mendelssohn, le livre 6 des romances sans parole, 6 façons de faire chanter le piano sans aucun texte.

Howard Shelley au piano dans les 6 romances sans parole du livre 6 de Felix Mendelssohn. Et voici maintenant un Allemand très influencé par Mendelssohn, mais aussi par Schumann et Brahms, dont il était un ami proche. C'est Friedrich Gerstenheim qui partageait avec lui la passion pour la tradition allemande classique romantique. Il fut l'un des défenseurs les plus convaincus de la musique de son temps. Gerstenheim a composé 6 symphonies, aujourd'hui un petit peu oubliées, faut bien le dire. Voici la deuxième. On écoute le premier mouvement.

Premier mouvement de cette deuxième symphonie en mi bémol majeur de Friedrich Gernsheim. L'Orchestre Philharmonique d'État de Mayence était dirigé par Hermann Böhmer, autre compositeur méconnu. Paul Grainer, compositeur berlinois que l'histoire avait presque fait disparaître. Il est de la génération qui arrive après Brahms et qui regarde déjà du côté du post-romantisme. On le sort de l'ombre le temps d'écouter le premier mouvement de son concerto pour piano et orchestre, opus 72, composé au milieu des années 1920.

Premier mouvement du concerto pour piano et orchestre opus 72 de Paul Grainer. C'est Oliver Trindle qui était au piano et l'orchestre symphonique de la radio de Munich était dirigé par Alain Francis. Une nouveauté dédiée à Georg Friedrich Händel. Un enregistrement qui ne se contente pas d'aligner les tubes de Händel, mais qui raconte une histoire assez fascinante, celle des castrats italiens dans les oratorios londoniens. Cet album réunit le contre-ténor Carlo Vistoli et la soprano Giulia Semenzato, ainsi que le concert d'Astré Emmanuel Haïm. Et je vous propose de les entendre dans un extrait de l'oratorio Esther, qui avait été composé pour le célèbre castrat italien Francesco Bernardi, l'une des grandes vedettes de l'époque.

de Handel à Londres autour de 1720. Et pour cette Esther, il chantait le rôle d'Assuérus, roi de Perse, repris ici donc par le contre-ténor Carlo Vistoli.

Carlo Vistoli, contre-ténor, Giulia Semenzato, soprano, le concert d'Astrée dirigé par Emmanuel Haïm. Dans ces trois extraits de cet oratorio Esther de Handel, d'abord l'air d'Assuérus, amoureux, presque surpris par ses propres sentiments, puis le récitatif qui fait avancer l'action, et enfin le duo avec Esther, beaucoup plus émouvant. Un bel enregistrement et une manière assez délicieuse finalement de retrouver Handel quand l'oratorio anglais avait encore un pied bien planté dans l'opéra italien. Une nouveauté, c'est un disque qui est labellisé Harmonia Mundi. Et après avoir entendu Handel et ses castrats italiens, on peut faire un petit bond dans le temps jusqu'au Mexique avec Manuel Ponce, l'un des grands fondateurs de la musique mexicaine moderne et qui a composé ce prélude et fugue sur un thème de Handel pour piano.

0: David Wheaton dans le prélude et fugue sur un thème de Handel, une pièce signée par le compositeur mexicain Manuel Ponce. Et il est temps pour nous de poser les valises. Merci de nous avoir suivis. Prenez soin de vous et à demain.
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6: Près de 400 emplois menacés à Moucron, le groupe Clearbot Potatoes veut fermer son usine. Les syndicats dénoncent une annonce violente. Une pause lecture de 10 minutes à l'école, est-ce une solution pour faire remonter les compétences en lecture? Cette pause est devenue une habitude et elle est très appréciée à l'Institut Maristella à La Queune. C'était l'un des pires naufrages de migrants dans la Manche. Ils sont 32 à s'être noyés. 5 ans plus tard, une dizaine de passeurs présumés sont jugés à Paris. Bonjour, les mines sont défaites à Moucron parmi le personnel de l'entreprise Clearbot. Potatoes est un fabricant de produits à base de pommes de terre surgelées. Le groupe veut fermer son usine moucronoise, la plus petite, la plus ancienne et la moins performante selon la direction. 392 emplois sont désormais menacés. Chems Mabrouk est permanente syndicale à la FGTB. Elle regrette la manière dont l'annonce a été faite.
7: La manière dont ça a été fait était extrêmement violente. Donc, c'est-à-dire que hier, on a demandé aux travailleurs de rentrer chez eux. Il y a eu des vigiles qui ont débarqué. Ils ont cadenassé l'entièreté du site. Donc, déjà, une annonce de menace d'emploi, c'est extrêmement violent. Mais alors, en plus, ils ont rajouté de la violence à la violence en expulsant presque les gens de leur site.
8: Est-ce que ça se fait souvent comme ça ou c'est assez exceptionnel?
7: Alors, la manière dont ça a été annoncé est vraiment exceptionnelle. On n'a jamais vu, en tout cas, nous, de cadenas sur les portes. On n'a jamais vu qu'on demandait aux travailleurs de partir. Donc c'est extrêmement violent. Aujourd'hui, on va devoir entamer les négociations avec la direction, d'abord par une phase de consultation et ensuite par la négociation du plan social.
6: Une interview au micro d'Estelle Falzonnet. Une procédure en licenciement collectif va commencer. Les syndicats espèrent pouvoir sauver le plus d'emplois possible. Le Premier ministre et ses vice-premiers ministres autour d'une même table aujourd'hui pour commencer les premières discussions budgétaires. Une première approche donc. Bart De Wever veut économiser 10 milliards d'euros. Les syndicats demandent au gouvernement fédéral, je cite, de corriger sa trajectoire. La FGTB a fixé des lignes rouges à ne pas franchir. L'indexation fait partie, tout comme une hausse de la TVA. FGTB et CSC ont programmé déjà une manifestation commune le 9 octobre à Bruxelles. Les jeunes Belges francophones lisent moins bien qu'avant et s'en sortent moins bien aussi en mathématiques. La nouvelle étude PISA le montre, elle a évalué les compétences scolaires de 700 000 jeunes dans 90 pays. Les niveaux baissent, oui, mais moins vite qu'ailleurs, comme en France ou aux Pays-Bas par exemple. Par contre, en sciences, les acquis des jeunes francophones de 15 ans restent stables. Mais pourquoi la lecture est-elle un point faible et surtout comment y remédier? À La Queune, en région bruxelloise, l'Institut Maristella mène depuis 10 ans l'opération « Silence, on lit ». C'est un reportage de Gary Wantier et Anne-Sophie Bruindongs.
9: Chaque jour après la récréation du matin, la sonnerie de l'Institut Maristella retentit. Tout le monde se met alors sur pause et prend 10 minutes pour lire. Sana Kamal, prof de français, est la coordinatrice du projet Silence, on lit.
10: Au départ, le but, c'était surtout d'améliorer les compétences en lecture ou en écriture des élèves.
7: Et au fur et à mesure, ça a été surtout de travailler sur le plaisir de lire, redonner un peu le goût, redonner du sens à la lecture pour les élèves.
9: Le plaisir de lire, Éline, élève de Réto, ne l'avait pas forcément.
10: À la base, j'aime pas du tout lire, mais ces 10 minutes-là m'ont permis à beaucoup aimer lire des livres, que ce soit à la maison ou à l'école. Et voilà, et c'est super chouette.
9: Jonathan, lui, y voit une occasion de prendre une petite pause.
11: Avoir 10 minutes de répit dans un cours, moi, ça ne me dérange pas. Donc si je peux lire à ce moment-là, que faire des mathématiques, des formules, moi, je suis content.
9: Chacun peut lire ce qu'il veut, roman, BD, biographie. Et pour ceux qui ne seraient pas inspirés, un système de prêt est disponible.
7: Ils ont l'obligation d'avoir un livre tous les jours, mais ils ont aussi l'occasion, pendant la pause de récréation, de venir louer un livre.
9: Ici, tout le monde joue le jeu. Élèves, profs, directeurs, secrétaires. À 11h10, tapante, silence, on lit.
6: 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En France, le procès de 14 passeurs présumés de migrants, il s'est ouvert devant le tribunal correctionnel aujourd'hui à Paris. Les faits se sont produits il y a 5 ans déjà, dans la nuit du 23 au 24 novembre. Une embarcation surchargée de mauvaise qualité qui tente la traversée. Au large, l'embarcation se dégonfle et il n'y aura que 2 seuls survivants. 32 autres perdent la vie. Noyés, la plupart sont des Kurdes irakiens, des hommes, des femmes et des enfants. L'autre polémique de ce naufrage, c'est l'arrivée tardive des secours. Malgré les dizaines d'appels à l'aide, 7 militaires sont d'ailleurs soupçonnés de non-assistance aux naufragés. Ce dossier est encore à l'instruction. Emmanuel Daoud est l'avocat des parties civiles. Il espère que ce procès pourra éclairer sur ce qui s'est passé cette nuit-là.
12: On peut considérer que c'est le procès de la cupidité, du cynisme, de l'inhumanité, puisque de façon délibérée, certains d'entre eux ont mis les victimes à la traversée en mer qui était totalement inadaptée. Donc, au regard de ce procès, il y a de grands absents. Ce sont les militaires. L'instruction se poursuit par ailleurs, ils sont présumés innocents. Mais je crois que pour la manifestation de la vérité, il eût été utile que tout le monde soit là pour que l'ensemble des responsabilités soient examinées. Et enfin, j'espère que ce procès parlera aussi des hommes et des femmes, des adolescentes, de la petite fille qui a disparu en mer. Qu'on leur restitue leur dignité, leur histoire. C'est important qu'on parle des gens et des personnes.
6: Les passeurs présumés sont poursuivis notamment pour homicide involontaire. Plusieurs familles des victimes ont aussi fait le déplacement jusqu'en France. L'Union européenne donne son feu vert pour que l'Ukraine puisse acheter des intercepteurs de missiles Patriot. Crucial pour protéger son espace aérien et neutraliser les missiles longue portée tirés presque tous les jours par Moscou. Et c'était encore le cas la nuit dernière. La Russie a frappé Kiev, la capitale, durement, alors que les émissaires américains venaient de quitter le pays. De fortes explosions ont été entendues jusqu'au petit matin, comme nous l'explique notre journaliste Maureen Mercier.
13: Une nuit entière, ponctuée par ces explosions, les efforts diplomatiques du week-end enterrés en un instant. Partout au-dessus de la capitale, de l'épaisse fumée noire, les pompiers toujours à pied d'œuvre, 5 quartiers de la capitale touchés, des immeubles résidentiels, des entrepôts, des dizaines d'incendies déclenchés selon le maire de Kiev. Les attaques russes sont de plus en plus puissantes et complexes. Ici, elles ont combiné missiles balistiques de croisière et antinavires et drones. Les 2 émissaires américains censés relancer les négociations à peine ont-ils quitté l'Ukraine que les attaques aériennes russes reprennent. Les missiles balistiques russes parlent plus fort que leurs déclarations diplomatiques, les mots du ministre des Affaires étrangères ukrainien. Une jeune femme témoigne « Je me suis réveillée à chaque puissante explosion et lorsque je me suis rendormie, j'ai rêvé que mon appartement était bombardé. » À Kiev, la trêve n'aura été que de trop courte durée.
6: Et selon la Russie, dans la foulée de la visite des 2 émissaires américains en Ukraine, il y a eu un coup de fil entre les présidents russes et américains. En moins de 5 minutes, avant le lever du soleil, les cambrioleurs se sont emparés de 4 tableaux signés Auguste Renoir. De précieux tableaux, ils valent des millions d'euros et ils étaient conservés au musée Renoir à Cagnes-sur-Mer dans le sud de la France. Les voleurs bien renseignés étaient équipés d'une scie métallique. Dans leur fuite, ils ont abandonné 2 des œuvres. Les 2 autres sont bien trop connus pour être revendus. Ce vol pourrait donc être une commande d'un collectionneur. Une enquête est bien sûr ouverte. Louis Louveteau sont nés en forêt d'Anlier en province de Luxembourg. Un couple s'y est installé. Et il y a quelques jours, ces Louis Louveteau ont été photographiés en train de jouer à Naïstas.
14: Des jeunes loups qui courent et jouent en matinée sur un sentier. Ces images proviennent d'un piège photographique posé et relevé par Guillaume de Decker, chargé de mission au parc naturel Haute-Sure, forêt d'Anlier.
15: J'ai vu des louveteaux déjà assez grands jouer entre eux, vraiment comme des chiots. C'était vraiment des images assez sympas à voir. Et ils attendaient leurs parents qui étaient partis chasser.
14: Au-delà de l'image d'Épinal, la présence d'une nouvelle meute peut inquiéter les habitants de la région. Il n'y a pas de raison d'avoir peur, assure le DNF, le département Nature et Forêt. Patrick Verté, chef du cantonnement d'Abbé.
16: Ces loups, pour l'instant, ont un comportement parfaitement normal. On ne les observe pas à proximité des villages, on ne les observe pas en journée. Et chaque fois qu'ils ont croisé un humain, ils ont eu peur. Donc, pour l'instant, il n'y a vraiment aucune inquiétude à avoir.
14: Par contre, la présence du loup impacte les éleveurs. La meute d'Anlier n'a attaqué qu'une fois, mais la perte a été conséquente. Une vingtaine de moutons tués.
16: On a pu mettre à disposition du matériel, donc il a pu électrifier des clôtures, sécuriser ces animaux. On espère que ça va suffire.
14: Chaque meute a des comportements qu'elle reproduit. Celle de la forêt d'Anlier s'attaque de préférence au gibier. On estime qu'une meute prélève entre 150 à 200 proies par an.
6: Et enfin, en football, le début de la phase de Ligue en Ligue des Champions. Un seul représentant belge dans la poule unique composée de 36 équipes. Le club de Bruges reçoit à 18h45 les Anglais d'Aston Villa. Et voilà qui referme ce journal. Excellente fin d'après-midi à notre écoute.
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19: Bonjour et très belle fin de journée sur Musique 3. Au départ de la Dolce Vita aujourd'hui, un duo de flamenco jazz. La rencontre du pianiste dominicain Michel Camillo et du guitariste andalou Tomatito.

Une petite pièce de Pablo Casals, El Ángel Travieso, car ce violoncelliste de légende, grande figure musicale, culturelle du début du XXe siècle, composait aussi à 16 heures. Et ses compositions ont été récemment très bien mises en valeur sur un album en duo, alto-piano, que Tabea Zimmerman et Javier Perianes lui ont entièrement consacré. 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

Les tablas de Zakir Hussain sur une composition de Dafer Youssef, Journey in Bergama. En réalité, non pas Bergame en Italie, mais l'antique Pergame, située en Turquie, au lieu culturel et artistique de l'Antiquité, célèbre pour son acropole et ses bibliothèques. Alors voici un second voyage à Bergame, l'italienne, cette fois la Lombarde, avec ses fortifications qui dominent la plaine du Pô et son passé baroque. Par exemple, le compositeur Antonio Lotti et son opéra Teofane.

Lascia che nel suo viso, un air merveilleux d'opéra baroque, un air tiré de Théophane d'Antonio Lotti sur une récente compilation d'air baroque précisément constituée par la soprano Nuria Rial et l'ensemble L'Arte Mandoline. Voici d'autres cordes très tranquilles. Dreams and Waters, c'est un duo des deux guitaristes Adrien Moignard et Rocky Gresset.

Book of Dreams, un catalogue de rêves, imaginé par Pierce Faccini, en duo avec l'américaine Dawn Landes. Et après ce Book of Dreams de Pierce Faccini, le souvenir d'un rêve suffit encore à remplir les minutes qui viennent. La mélodie de Gabriel Fauré, intitulée « Après un rêve », a été habilement transformée par le quintet des frères Stéphane et Lionel Belmont.

Après un rêve, toute la mélancolie de Gabriel Fauré confiée au souffle chaud du bugle de Stéphane Belmondo. Et cet ensemble, Hymne au soleil, un ensemble fondé par le saxophoniste Lionel Belmondo, le frère de Stéphane, cette formation qui réunit des instrumentistes de formation classique et des musiciens de jazz, avait été récompensée il y a une douzaine d'années aux Victoires du Jazz dans la catégorie meilleur album français, meilleur artiste et prix du public. Et dans ce sillage musical français, hérité du 19e

XIXe siècle. Voici une filiation du maître à l'élève, car c'est précisément auprès de Gabriel Fauré que le jeune Georges Enescu avait complété sa formation au Conservatoire de Paris.

0: La Pavane, extraite de la suite numéro 2 de Georges Enescu, interprétée par Karim Saïd. Karim Saïd, pianiste jordanien, dont la carrière s'épanouit principalement en Grande-Bretagne. Après sa formation à la Royal Academy of Music, c'est la scène classique britannique qui l'a mise en lumière et le label anglais Rubicon Classics qui produit ses disques depuis presque 10 ans.
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0: Et voici à présent le piano de la bruxelloise Margot Vranken. Margot Vranken qui prolonge une fidèle amitié musicale avec la jeune chanteuse américaine Farahi Malek. L'album Constellation marque leur troisième collaboration. Et une carte blanche leur avait été accordée cet été durant la toute dernière session du Gourm Jazz Festival.

Paolo Fresu, Richard Galliano et Yann Lundgren. Leurs trois albums, édités ensemble sous le titre générique Mare Nostrum, faisaient flotter un délicieux parfum de chansons italiennes, par exemple Ite Vuri Avassa, le souvenir d'un succès populaire d'Eduardo Di Capua. En 2026, on passe à tout autre chose. En 2026, les experts et professionnels de l'industrie musicale américaine ont à nouveau récompensé la jeune et prodigieuse Samara Joy. À l'âge de 26 ans seulement, Samara Joy totalise déjà 6 Grammy Awards. En février dernier, son album Portrait avait été désigné comme le meilleur album de jazz vocal de l'année écoulée.

A Fool in Love, autrement dit, un clown en amour. C'est le regard lucide de celle de celui qui se sent ridicule à force d'aimer sans retour. Samara Joy livre une chanson originale, composée par le tromboniste Donovan Austin. Donovan Austin faisant partie du groupe régulier de Samara Joy. Son talent et son implication illustrent à merveille cette volonté de ne pas seulement interpréter le passé, mais aussi de créer un nouveau répertoire jazz à part entière avec sa génération. Mais les générations précédentes ne sont pas en reste pour autant. En 2025, le New-Yorkais Fred Hirsch, plus actif que jamais, venait déposer un 55e album au nombre très impressionnant déjà de ses enregistrements. Cette composition personnelle de Fred Hirsch, Plain Song, fait allusion au plein chant et résonne comme une invitation à l'authenticité.

Nonsense, une chanson qui avait été composée par le guitariste brésilien Ginga pour la chanteuse Marcia Maria, chanson présente sur l'album Passion. Un album produit à Bruxelles sous le label Igloo en 1994. Marcia Maria y était entourée de Philippe Catherine, Éric Lénini, Steve Houben, Jean-Louis Racinfos et Bruno Castellucci. Sur le continent sud-américain, nous allons prendre de la hauteur en grimpant vers les plateaux de la Cordillère des Andes. L'Argentin Ariel Ramirez s'était inspiré entre autres des traditions musicales du peuple quechua pour composer sa Misa Criolla.

Une étape dans les lointaines provinces argentines auprès des peuples quechua et mapuche, un folklore utilisé par Ariel Ramirez au milieu des années 60 pour composer sa Missa Criolla. Ramirez, stimulé par le Concile Vatican II qui en 1962 permettait enfin aux chrétiens du monde entier d'exprimer, de célébrer en tout cas, les offices dans leur langue. Ici, le Gloria de la Missa Criolla était interprété par l'ensemble du gambiste argentin Eduardo Egué. L'ensemble La Chimera. On va remonter vers la partie plus tropicale du continent sud-américain avec le bandolim de Hamilton de Holanda.

Mar Azul, c'est une chanson de Cesaria Evora, la voix officielle, la voix éternelle du Cap-Vert. En 2015, 4 ans après la mort donc de la diva aux pieds nus, en 2015, le pianiste Jean-Philippe Collard-Neven lui rendait hommage sur un très bel album en solo.

Césaria. Césaria, c'est un titre qui salue évidemment la mémoire de Césaria Evora, un hommage du pianiste Jean-Philippe Collard-Neven. Voici un tout jeune artiste à la carrière encore balbutiante. Aaron Stornajulo compose ses propres chansons depuis le lycée. Avant tout chanteur et guitariste, ses amis le surnomment Aaron, the Guitar Baron. Il lui-même ne se présente qu'avec son prénom, Aaron. Ce jeune crooner de Caroline du Nord n'a que 22 ans. Il est encore largement méconnu, même si on trouve son premier album sur les plateformes. Sa voix ressemble un peu à celle de Harry Connick Jr., mais contrairement à Harry Connick, Aaron ne reprend pas d'anciens standards, il chante ses propres morceaux.

Life with You, le jeune Aaron Storneyolo, tout jeune chanteur, guitariste, encore étudiant, qui vient de produire un premier album délicieusement rétro, ce qui nous ramène au fond, dans un passé fantasmé pour lequel on conserve toujours beaucoup de tendresse. Une pianiste classique, Liz de la Salle, s'empare à son tour de cet esprit de la comédie musicale des années 30 et 40 avec l'inusable Tea for Two. Et c'est le début d'une escapade qui deviendra de plus en plus parisienne, avec tout à l'heure les souvenirs de Django Reinhardt et de Sacha Distel.

Let's Make Love on This Plane, une chanson originale de Rachel and Bill Ray dont le propos fait diablement penser à l'un des plus fameux standards de Cole Porter. I get no kick in a plane flying so high with some guy in the sky, etc. etc. Vous l'avez sans doute en mémoire, chanté entre autres par Ella Fitzgerald. I get a kick out of you. Voici la version instrumentale du trio d'Oscar Peterson.

0: Un disciple de Johannes Brahms, le pianiste américain Nicolas Angelis, vient de conclure la Dolce Vita de ce soir. Un poète du piano donc, qui s'est éteint en 2022, on vient de l'entendre, dans l'intermezzo opus 117 numéro 1 de Brahms. La suite de la soirée sur Musique 3, dans un instant, ce sera l'autoportrait que Nicolas Blanmont consacre aujourd'hui à la violoniste Amandine Beyer. Je vous souhaite une excellente soirée, à demain.
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8: Amandine Beyer le dit sans fausse pudeur, si elle n'avait pas été musicienne, elle aurait pu être coiffeuse. Et s'il le fallait, elle pourrait le devenir encore. Elle coupe même les cheveux de ses proches. Heureusement pour le grand public des mélomanes en tout cas, elle a aussi appris la flûte à bec, dont elle loue la simplicité, et surtout le violon avec lequel elle a fait sa vie et sa carrière. Formée au Conservatoire supérieur de musique de Paris avec Sylvie Gazot, puis à la Schola Cantorum de Bâle avec Chiara Banchini, Amandine Beyer a aussi pris le temps d'un master en musicologie avec un mémoire sur Karlheinz Stockhausen. Pourtant, si elle joue aussi de la musique classique et romantique, c'est surtout dans le répertoire baroque qu'elle s'est fait connaître. Après avoir joué avec plusieurs ensembles établis et réputés comme la Capella Real de Catalunya, Café Zimmermann ou la Fenice, elle a fondé un premier ensemble, l'Assemblée des Honnêtes Curieux, puis en 2006, Gli Incogniti, avec lesquels elle se produit toujours et qu'elle dirige. Car, Beyer le précise, elle est chef de son ensemble Gli Incogniti, mais pas chef d'orchestre en général. Elle n'aime pas particulièrement diriger. Elle n'aime pas non plus être dirigée par d'autres, alors elle dirige avec les mains dans la pâte, c'est-à-dire en jouant de son violon. Elle a noué une collaboration régulière avec Anne-Theresa de Kersmacher et quand elle est sur scène avec les danseurs de Rosas, elle dit être au paradis et même jouer pour les dieux de l'Olympe. Mais tout n'est pas nécessairement aussi lyrique quand elle s'exprime. Sur la facture instrumentale et les Stradivarius notamment, elle bouscule volontiers quelques idées reçues.

0: Amandine Beyer est née à Aix-en-Provence, mais on cherchera en vain chez elle quelques traces d'accent provençal chantant.
1: Non, j'ai jamais eu d'accent vraiment du sud. Parce qu'en fait, ma famille est de beaucoup plus au sud. Mes parents sont nés en Algérie et mes quatre grands-parents aussi. Et en fait, j'ai un accent mélangé méditerranéen entre Italie, Espagne, Aveyron et un peu d'Alsace, d'où me vient le nom de Beyer. Mais donc, il n'y a pas trop de gens de Provence là-dedans. Et donc, en fait, c'est plus là où mon milieu familial a primé sur l'accent local.
0: Votre tout premier souvenir musical, c'est quoi ?
1: Mon tout premier souvenir musical, j'ai commencé quand j'étais toute petite de l'éveil musical avec la méthode Dalcroze. Et Jacques Dalcroze était un pédagogue suisse. Et j'ai eu de la chance quand j'étais petite, la prof de piano de ma sœur faisait aussi de la méthode Dalcroze pour les tout petits enfants. Donc quand j'avais 4 ans, j'ai commencé à faire de la percussion. Et elle avait un jardin et on faisait de la musique dans le jardin. Et donc pour moi, vraiment, la musique est très très tôt lié au mouvement et au soleil. C'était dans le jardin, au pied de la montagne Sainte-Victoire, donc très très joli.
0: Et à la maison, on écoutait quoi comme musique? Ou bien, est-ce que vos parents jouaient aussi?
1: Mon père jouait de la guitare en amateur et ma mère jouait du piano, en joue toujours. Et ma sœur est une excellente pianiste. Et donc j'ai beaucoup entendu de musique à la maison depuis que je suis née. Tout style confondu. Le disque préféré de ma maman, je pense, quand elle était jeune, c'est elle avait un disque de Dvorak, de la Symphonie du Nouveau Monde, et ça reste une référence à la maison, la Symphonie du Nouveau Monde. Et j'adore cette symphonie. Et pour moi, mon premier disque, je me rappelle très bien, c'était des disques noirs. Et donc, j'avais, comme j'étais déjà violoniste, j'avais le concerto de Beethoven par Dino Francescatti, donc il prenait deux faces. Et un autre disque, et qui était tout jeune, et un autre disque plutôt bleuté, où il y avait le concerto de Bruch sur une face et le concerto de Mendelssohn sur l'autre, toujours avec Zino Francescatti.
0: Qui était un peu le régional de l'étape.
1: Exactement, qui habitait à La Ciotat et que j'ai eu le plaisir d'être à ses côtés à un moment dans sa maison. Bon, lui, il était très âgé, il n'avait pas trop envie de s'occuper de jeunes violonistes, donc ma prof le connaissait très bien et donc on est allé quelques fois. Mais lui, il partait dans le jardin fumer. Mais c'est quelqu'un que j'écoute toujours avec plaisir.
0: Vous avez commencé la flûte à bec avant le violon?
1: Oui.
0: Et vous avez un jour dit que ça, votre instrument préféré, c'était la flûte à bec.
1: Ah mais oui, parce que la flûte, c'est, pour moi, c'est l'essence de l'instrument. Il y a un très beau texte de Jean Giono, que je le retrouve souvent, mais je ne sais pas exactement à quel livre il appartient, où en fait, il raconte l'histoire de deux personnes, et une apprend à l'autre à jouer, à souffler dans un roseau. Et c'est un texte merveilleux, et je trouve que ça décrit bien la simplicité de la flûte, c'est-à-dire c'est un bout de bois avec des trous et on souffle dedans. Pour moi, c'est l'expression. Après la percussion, c'est l'expression vraiment de l'instrument originel.
0: Alors que le violon, c'est un truc difficile, surtout pour un enfant de 7 ans.
1: On va dire que c'est un peu plus complexe, on va dire. Mais c'est aussi un très bel instrument. Je ne regrette pas de passer ma vie avec. Mais c'est vrai que c'est un instrument où il se passe beaucoup, beaucoup de choses. Donc, il faut être attentif à plein de paramètres, peut-être qui sont moins flagrants dans la flûte à bec, qui est peut-être plus immédiat. Bon, basiquement, finalement, le violon, c'est aussi un cordophone, c'est-à-dire des cordes tendues sur une boîte qu'on racle avec un bout de bois. Donc, ça devrait pas être trop compliqué non plus. Ça, c'est délicatesse, on va dire.

0: Et c'est parce que votre sœur jouait déjà du piano qu'on vous a dit, toi, tu feras du violon pour compléter le...
1: Ah ben oui, ça c'est clair. Mais bon, en même temps, c'était bien pensé.
0: Vous avez joué avec elle, vous avez fait des sonates et tout ça.
1: On a même enregistré et tout. Oui, on joue ensemble.
0: Est-ce qu'il y a un passage charnière où vous vous dites, tiens, maintenant, il faut que je choisisse un métier, la musique va devenir mon métier, ou est-ce que c'est une espèce d'évidence ininterrompue?
1: Non, heureusement, j'ai jamais dû choisir, parce que je pense que j'aurais eu du mal à envisager ma vie, enfin, de devoir faire des choix. Je pense que c'était pas ma qualité principale, et ça s'est fait comme ça. J'étais au conservatoire à l'école de musique d'Aix-en-Provence avec une excellente prof qui s'appelle Aurélia Spadaro. Et ensuite, bon, plus ou moins, comme ça marchait à peu près bien, elle m'a préparée pour rentrer au conservatoire de Paris, où j'ai un peu ramé pour rentrer. Je me suis présentée 3 fois. Puis après, une fois que j'y étais, j'en suis sortie. Et ça, c'était long aussi. C'était 4 ans avec Sylvie Gazot, qui était aussi une excellente professeure. Mais c'était plus compliqué parce que je pense que j'étais adolescente. J'étais très loin de chez moi. Paris, c'est pas Aix-en-Provence. Je me suis pas vraiment adaptée. Mais quand même, bon, j'ai appris beaucoup de choses aussi. Mais quand je suis sortie, là, j'ai commencé à me poser des questions. Qu'est-ce que je vais bien faire dans la vie? Parce que je suis sortie assez... Bon, j'avais 19 ans et j'avais, d'une certaine manière, terminé mes études officiellement. Finalement, j'ai quand même fait de la musicologie à l'Université d'Aix-en-Provence. J'ai essayé de rentrer dans des orchestres. Ça n'a pas du tout marché. J'étais un peu jeune pour enseigner. Et donc, par hasard, je me suis retrouvée à la Scola, à Cantorum à Bâle, dans la classe de Chiara Banchini.
0: C'est pas par hasard qu'on arrive là. Enfin,
1: ben, en fait, oui, parce qu'un ami m'a dit « tu peux te présenter là ». Puis je suis allée et j'avais pas vraiment non plus de grandes intentions dans ce domaine. Donc je suis allée et ça s'est passé. Voilà.
0: Ça veut dire qu'avant ça, le choix conscient vers le répertoire baroque n'était pas encore fait?
1: Pas du tout, pas du tout. Mais je pense que du fait que j'ai quand même joué pendant 20 ans de la flûte à bec, ça m'a un peu préparée, on va dire. Parce que la flûte à bec n'a pas vraiment de répertoire romantique, donc on fait un peu de musique médiévale, beaucoup de musique renaissance, énormément de musique baroque, et pas mal de musique contemporaine. Donc il y avait tout ce... L'espace romantique était couvert par le violon, mais tout le reste, j'en faisais beaucoup à la flûte à bec. Et autant je faisais pas énormément de répertoire baroque avec le violon, autant je faisais du Telemann, du Corelli, du Scheidt, du Chopp, du Locatelli avec la flûte à bec, et j'étais ravie. Et tout ce que je faisais pas, je le faisais pas avec le violon. Et quand j'ai découvert que je rentrais à Bâle et que j'ai commencé le répertoire, j'ai dit « Ah, mais en fait, je connais, je sais de quoi on parle ». D'une certaine manière, j'avais un peu pris de l'avance avec la flûte à bec, mais sans le savoir, parce que j'avais 4 ans quand j'ai commencé, donc je n'avais pas des plans sur la comète.
0: Donc vous avez continué la flûte à bec en parallèle au violon?
1: Oui.
0: Et à 19 ans, là, quand vous sortez du conservatoire de Paris, vous dites qu'il y a un moment un peu d'hésitation. Est-ce que vous auriez pu encore obliquer vers toute autre chose, commencer la médecine, la biologie, des trucs comme ça, ou est-ce qu'il y a eu cette tentation-là à un moment?
1: Pas vraiment. À l'école, ça marchait normal. Je pense que pour l'investissement que j'ai donné, ça marchait assez bien.
0: C'est joliment dit.
1: Non, mais c'est-à-dire que j'étais aussi au CNSM en même temps, donc au Conservatoire de Paris. Donc il y avait quand même beaucoup de choses à faire. Et en parallèle, je faisais. Donc j'ai passé mon bac pendant que j'étais au Conservatoire. Et quand j'étais à Bâle, j'ai continué. Je suis allée jusqu'à une maîtrise. Bon, ça n'existe plus maintenant, mais ça serait quand même comme 5 ans d'université ou 6 ans de musicologie. Donc j'ai beaucoup étudié, c'était plutôt dans le domaine de la musique et j'aurais pas... Ma mère est prof de physique-chimie, donc c'est vrai que j'ai toujours aimé la bio, mais je me voyais pas tout à fait travailler dans un autre domaine. Le seul domaine dans lequel je me verrais toujours d'ailleurs travailler, c'est la coiffure. De temps en temps, je coiffe des gens.

0: Comme pas mal d'artistes classiques de sa génération, elle est née en 1974, Amandine Beyer avoue des goûts musicaux assez diversifiés et sans œillères.
1: Ah mais j'écoute toujours, que ce soit dans ma famille d'origine, c'est-à-dire avec ma mère, ma sœur, ou dans ma famille actuelle avec mon copain et ma fille, on écoute toutes sortes de musique. Je voyais la dernière fois dans une vitrine ici à Bruxelles un disque de Amy Winehouse et j'adore. J'aime beaucoup le pop et j'en ai jamais fait vraiment avec le violon, mais avec le violon j'ai fait déjà beaucoup de choses sur beaucoup de répertoires. Je crois que j'ai pas vraiment encore d'envie inassouvi, de désir comme ça inassouvi de musique parce que j'ai fait encore beaucoup de styles différents, donc ce qui recouvre à peu près 4 ou 5 siècles. Qui sont toujours un peu de musique savante, mais pas toujours. Il y a aussi de la musique traditionnelle des fois. Et voilà, moi le pop, je pense qu'il y a des gens plus en forme et qui le feront tout aussi bien, mais j'adore la musique tzigane, par exemple, et j'aime beaucoup en écouter, et voilà. À un moment, j'aurais voulu jouer du kamanché, j'aurais voulu m'intéresser plus à la musique orientale, je ne l'ai pas fait, donc j'écoute toujours mes disques, voilà.
0: Vous disiez, vous avez couvert un peu tout le spectre, mais en tout cas, dans ce qu'on vous voit jouer principalement, vous restez quand même dans la musique ancienne, principalement jusqu'au baroque. Est-ce que vous avez fixé une limite? Est-ce que vous êtes à un moment rêvé de diriger la Symphonie du Nouveau Monde ou quelque chose comme ça?
1: Ah non, moi j'aimerais juste jouer dans l'orchestre qui joue la Symphonie du Monde, j'ai aucune envie de diriger. Non, mais par exemple, dans l'enregistrement que j'ai fait avec ma sœur, qui s'appelle Dances, on joue une pièce d'un compositeur flamand qui s'appelle Jorundu et qu'il a adapté, en fait c'était une pièce pour violon orchestre qu'il a adapté pour nous deux. Et donc on fait aussi de la musique, je fais aussi beaucoup de musique contemporaine, alors c'est vrai que c'est moins les concerts que je fais, c'est pas les répertoires pour lesquels je suis le plus connue. Voilà, je fais aussi du Schubert, du Beethoven, la semaine dernière à Anvers, voilà. En fait à la fin, moi j'aime jouer de tout et je peux jouer un peu. Je ne peux pas tout jouer, mais je peux jouer pas mal de répertoires et je joue ce qu'on me demande. Je ne peux pas non plus inventer les concerts juste pour me faire plaisir. Donc voilà, quand je veux me faire plaisir sur un répertoire qu'on ne me demande pas, je joue dans ma cuisine et voilà, c'est très bien. Donc on n'en savait rien, mais je m'amuse bien toute seule aussi.
0: Vous vous définissez comme chef d'orchestre ou pas?
1: Ah, pas du tout. Non, non.
0: Sur votre site, je crois votre bio, vous renseignez quand même comme violoniste et chef d'orchestre.
1: Non, violoniste et chef de mon ensemble. Mais ouais. Pas, non, c'est pas.
0: C'est-à-dire, vous n'imaginez pas d'être chef sans jouer vous-même du violon.
1: Non.
0: Donc vous êtes prima inter pares.
1: Bah oui, c'est-à-dire, moi, j'ai pas une formation de chef. Il faut quand même apprendre à bouger les bras et tout. Et j'aime jouer principalement. J'aime vraiment avoir les mains dans la pâte et jouer avec le son. Et je pense que je sais mieux m'exprimer comme ça et apporter un peu plus par ma manière de jouer plutôt que par ma. Bon, on sait jamais, hein. Mais bon. Je me vois pas, non, chef d'orchestre.

0: Après ses études à la Schola Cantorum de Bâle, Amandine Beyer va d'abord rejoindre plusieurs ensembles existants, mais assez vite, elle décide de fonder son propre ensemble.
1: Alors très tôt, j'ai eu un ensemble qui s'appelle l'Assemblée des Honnêtes Curieux, avec qui j'ai fait pas mal d'enregistrements et qui était composé essentiellement de violon, viol de gambe, clavecin et hautbois. Et on a fait pas mal de choses. Et puis à un moment, on a un peu fait le tour de notre répertoire en s'élargissant un peu, mais pas beaucoup. Et finalement, en 2006, j'ai pensé que ça serait bien d'avoir un ensemble à moi, parce que autant j'aime pas diriger, autant j'aime pas trop qu'on me dirige. Donc voilà, c'est le truc. Il y a des exceptions. Voilà, j'ai travaillé des fois avec Joël Subiette ou Pierre Antaille, et il y a des gens que j'aime bien qui me dirigent, mais pas tout le monde. Et je sais aussi très bien, je pense qu'une de mes qualités, c'est de savoir jouer en groupe, c'est-à-dire j'ai pas besoin de diriger un groupe pour participer. Mais à ce moment-là, j'aime bien que ça soit chorale ou que ça soit comme de la musique de chambre. Et en fait, je pense que c'est ça que j'aime bien avec mon ensemble, c'est que même si c'est élargi, des fois on arrive à être, on est entre 4 et 25, donc ça dépend vraiment des programmes. Mais même à 25, j'essaye qu'il y ait une voix pour tout le monde, c'est-à-dire que tout le monde puisse avoir droit au chapitre et puisse s'exprimer et se sentir libre de faire un peu ce qu'il ou elle veut faire au pupitre.
0: Et le nom, c'était de la modestie, l'incogniti?
1: Ah non, alors pas du tout, j'ai pas pensé ça comme ça. Ça venait d'abord du fait que moi j'aurais voulu qu'on s'appelle Gli Erranti, les musiciens errants. C'était le nom du groupe de Biagio Marini, un compositeur du XVIIe siècle, mais c'était déjà pris, donc... Mince, avec mon copain Baldomero Barciella, qui est beaucoup plus érudit que moi. Lui, il a pensé à cette académie de lettrés vénitiens et vénitiennes qui gravitait autour du père de Barbara Strozzi, Giulio Strozzi, qui était poète. Il y avait une sorte de prise de parole possible en public pour réciter des poésies et pour discuter de plein de choses, et on pouvait venir masquer. C'est de là que vient le nom de l'incogniti, ça veut dire on pouvait... Et donc, du coup, des femmes pouvaient venir sans aucun problème présenter leurs œuvres. On pouvait aussi parler de beaucoup de sujets, même les sujets un peu plus légers, les sujets libertins. C'était vraiment un endroit assez, je pense, assez spécial, au sein de Venise au XVIIe siècle, qui était vraiment, je pense, un endroit extraordinaire, dont on peut même plus... Enfin, j'ai même du mal à l'imaginer à l'heure actuelle. Qu'est-ce que ça a pu être Venise à cette époque-là? Et donc, voilà. Donc, c'est plutôt que être caché pour être modeste, c'est mettre en retrait le propre poète ou musicien ou peintre et laisser parler la poésie, la peinture et la musique. Donc, voilà. C'était ça l'idée, plutôt.

0: Partita et concerto brandebourgeois de Bach, sonate du Rosaire de Bieber et quatre saisons de Vivaldi, bien sûr. Amandine Beillard a développé une collaboration régulière avec Anne-Thérèse de Kersmacher et son ensemble Rosas. Est-ce à dire qu'elle serait elle-même une danseuse contrariée?
1: Alors, c'est comme la direction. Moi, je ne suis pas du tout danseuse. En revanche, j'adore jouer pour la danse. J'ai aucune frustration, aucun désir qui s'est pas réalisé, je suis juste contente. C'est-à-dire, je pense que ça vient de mon éducation avec la méthode d'Alcroze, qui est vraiment basée sur l'expression de la musique à partir du mouvement. Et donc, moi, c'est vrai que je vois la musique beaucoup. C'est-à-dire, je vois des choses quand je joue. Et le fait de voir les danseurs et les danseuses de Rosas évoluer sur la musique, je l'ai dit déjà dans plein d'interviews, mais je peux le répéter encore et toujours, c'est une des plus belles expériences de ma vie. C'est-à-dire, j'ai l'impression qu'il y a, d'être au paradis et de jouer pour des habitants du paradis ou des dieux de l'Olympe ou enfin ce que vous voulez. Mais c'est assez fascinant. Qu'on soit en fosse ou qu'on soit sur scène à côté d'eux, ça m'inspire à tous les moments. Ils font toujours des gestes auxquels je m'attends pas. Il y a toujours des nouvelles choses. C'est un peu comme la face cachée de la lune. Ça me montre toujours des choses auxquelles j'avais pas pensé du tout.
0: Est-ce que ça a changé aussi votre façon de jouer la musique, même quand les danseurs ne sont pas là?
1: Oui, parce que maintenant, quand ils ne sont pas là, pour plein de pièces, c'est-à-dire avec Rosas, j'ai fait une partita de Bach, les concertos brandebourgeois, les sonates du Rosaire de Bieber, et maintenant les quatre saisons. Et quand ils ne sont pas là, c'est comme des hologrammes dans ma tête. Et j'entends aussi des voix, bizarrement. Quand on a fait partita, notre assistante chorégraphique, c'est une jeune danseuse qui s'appelle Femke Hisseling, et elle disait pour la gigue, Boris, Anne-Thérèse, Boris, Anne-Thérèse. Et quand je joue la gigue, je suis toute seule, mais j'entends des voix, et je les vois, et j'entends les respirations, et donc ça amène un autre texte sur ce que je joue. C'est-à-dire que je suis moins seule, et ça me change les idées. Enfin, c'est comme quand vous commencez à communiquer avec quelqu'un, vous avez beaucoup réfléchi sur un sujet, et puis finalement, vous partagez vos impressions avec quelqu'un d'autre ou avec un groupe de personnes, et ils vous amènent plein de visions ou des avis auxquels vous n'avez jamais pensé. Et évidemment, ça enrichit et ça change votre avis.
0: Mais vous avez aussi une façon très physique de jouer le violon quand vous êtes sur scène, de jouer avec tout le corps, j'ai l'impression.
1: Alors ça, je ne sais pas. Moi, j'essaye de bouger le bras droit. Après, il faut aussi bouger la main gauche. Mais avec tout le corps, je ne sais pas vous dire. Peut-être. Je laisse le public juge. En tout cas, ce n'est pas réfléchi.
0: Alors, vous le disiez, il y a eu Bach, il y a eu Bieber, il y a maintenant Vivaldi. Est-ce que dans votre panthéon de compositeurs personnels, Vivaldi, c'est le top ou c'est quand même un des favoris? Donc c'est quelque chose de particulier.
1: Oui, ça faisait longtemps que j'avais envie que Rosa se penche sur les quatre saisons. Et j'étais très contente quand Anne-Thérèse me l'a proposé et qu'elle travaille aussi avec Radouane Riziga, l'autre chorégraphe. Je pense que c'était un travail en commun très intéressant. Et c'est vrai que nous, les quatre saisons, l'Incognito, on les a beaucoup jouées. Et justement, ça nous fait du bien. Quand on répète, par exemple, tout à l'heure, on a un raccord à 17h. Et on va faire des choses que normalement, on ne fait pas si on est tout seul. C'est-à-dire, on va réviser les entrées de là. Et quand Bostian tombe par terre, il faut compter. Et attention, là, le rythme dans le trou deuxième mouvement, que si Nassim me regarde et que là, ils ont les pas, est-ce qu'on entend bien l'alto? Enfin, des choses qui n'ont rien à voir avec la manière dont on répète d'habitude et qui nous font vraiment vivre l'œuvre et renouveler notre amour pour, enfin, en tout cas le mien, je pense que le groupe aussi, notre amour pour Vivaldi.

0: Amandine Meyer est-elle la femme d'un seul violon ou au contraire une collectionneuse passionnée de lutherie?
1: J'ai pas mal d'instruments. Parce que déjà, par exemple, ne serait-ce que pour le Buber, j'avais besoin de 5 violons sur scène. Donc déjà, il y avait beaucoup, beaucoup de spectacles. Je pense qu'on l'a fait 45 fois en 2 ans. Je ne sais pas que j'allais emprunter comme ça de temps en temps des violons. J'avais besoin. Donc j'avais un petit parc instrumental déjà pour moi. Alors, je ne suis pas une collectionneuse de violons, mais je ne suis pas non plus la personne d'avoir un seul. J'ai un instrument que je joue le plus souvent que d'autres, qui est l'instrument avec lequel j'ai commencé. Pendant mes études, ma sœur m'a offert cet instrument. C'est un instrument d'un luthier qui malheureusement est décédé, qui s'appelle Mathias Jacquet, qu'il a construit en 1996, que je joue toujours. Et de temps en temps, j'en joue d'autres. Là, par exemple, ce soir, je joue un violon que m'a fait un luthier brésilien qui s'appelle Marcelo Viana Cruz. Et pour les Bieber, je joue aussi des violons de Charles Richer. Donc j'ai pas mal de violons, mais je suis une collectionneuse d'archers. Et là, heureusement, les archers baroques, c'est beaucoup, beaucoup moins onéreux que des archers modernes. Donc je peux me permettre, j'achète pas trop de chaussures, mais j'achète des archers, voilà.
0: Et le Pernambouc n'a pas été mis sur la liste des bois protégés, donc vous pouvez continuer.
1: Oui, mais en plus, c'est à l'époque baroque, il n'y avait pas encore autant de bois exotiques. On utilisait beaucoup des poiriers, de ce qu'on avait ici, de la mourette. Et donc, j'ai très peu d'archers en Pernambouc. Je sais que ça aurait été très, très ennuyeux pour les musiciens modernes, mais pour les musiciens baroques, ça allait encore.
0: Mais donc, ça veut dire aussi qu'avec des cordes en boyaux et des archets anciens, vous avez ce qu'il vous faut. C'est le fait que l'instrument soit moderne, puisque vous avez cité plusieurs instruments de luthier contemporain, enfin, vous permet l'approche que vous voulez avoir.
1: Oui, alors je le dis tout le temps. Des fois, je me dis peut-être que je suis bête. Je le répète quand même. Les instrumentistes à l'époque avaient des violons de l'époque. C'est-à-dire, Vivaldi n'avait pas un violon d'il y a 300 ans parce que le violon est né pas tellement. Et donc Vivaldi, à Venise, ils avaient beaucoup de Steiner, qui était un luthier de l'époque de Vivaldi. Donc, et j'ai appris récemment, ça je ne savais pas, que quand à la Pietà, une jeune fille montrait beaucoup de prédisposition et que ça marchait bien, comme Anna Maria par exemple, ou Caretta, on leur faisait construire un instrument sur mesure. Donc si Caretta et Anna Maria, les élèves favorites de Vivaldi, jouaient sur des violons de facture récente, je ne vois pas pourquoi je vais payer des milliards d'euros pour un violon. Ça, j'ai encore pas compris. Mais bon, peut-être un jour, on me l'expliquera.
0: Parce que la facture récente de l'époque n'est pas la facture récente d'aujourd'hui.
1: Évidemment, c'est la même. La facture récente d'aujourd'hui est la même que là. Vous pouvez vraiment prendre les plans. Il n'y a aucune différence.
0: Les bois aussi?
1: Ben, pareil. Il n'y a aucune différence. Vous prenez un bois de 20 ans aujourd'hui et un bois de 20 ans quand il avait 20 ans au XVIe siècle, c'est la même chose.
0: Et les vernis?
1: Pareil. Les gens pensent qu'il y a des secrets de vernis, mais il n'y a aucun secret de vernis. C'est tout ce qu'on veut nous faire croire, mais il n'y a aucune différence. Tout ça, c'est de la spéculation pure et dure, comme tout le monde à l'heure actuelle.
0: Donc, le mythe d'Estradivarius, c'est...
1: Ah bah, évidemment, il y a des gens qui avaient énormément de talent, mais ça, il y en aura toujours, des gens qui ont énormément de talent. Je veux dire, on a fait déjà maintenant assez d'études à l'aveugle.

aveugle pour se rendre compte que le mythe du Stradivarius ne tient pas une étude à l'aveugle. Donc, et les Stradivarius sont d'excellents violons. C'est, je ne veux pas qu'on m'interprète mal ici. D'excellents violons, mais on peut trouver des excellents luthiers ou luthières à l'heure actuelle qui font un travail extraordinaire. Et je trouve que c'est beaucoup plus sympa de donner du travail à quelqu'un actuellement. Voilà.

0: Autoportrait, Nicolas Blanmont.
1: Thé ou café?
2: Thé ou infusion, n'importe quoi, ou de l'eau chaude, il y avait quelque chose qui nage dedans. Normalement, une petite herbe, hein, pas autre chose, mais genre du romarin, de la sauge. Là. Parce que le café, ça m'agite énormément. Donc, de temps en temps, un peu de café, mais plutôt thé, infusion.
1: Mer ou montagne?
2: Mer. Je peux même pas broder. Alors, j'ai besoin d'horizon. Et dans la montagne, évidemment, une fois qu'on est en haut, on a une belle vue. Ça, je vous l'accorde. Ce qui est génial, c'est l'air à la montagne. Mais j'adore l'air à la mer et j'aime les choses plates. Donc, la montagne, ce qui m'angoisse, c'est quand je suis en vallée ou quand il y a une paroi trop proche. Et ça, voilà. Je suis légèrement claustrophobe, donc mer.
1: Vienne ou Berlin?
2: Alors, Bruxelles, quoi. Mais franchement, et c'est pas parce que je suis avec vous. Non, j'aime bien Vienne. Et je connais mal Berlin, surtout que j'ai l'impression que Berlin change toutes les 5 minutes, donc je n'ai pas d'opinion sur Berlin. Mais j'adore Bruxelles.
1: Tintin ou Astérix?
2: Ah ben si, maintenant je dis Astérix alors. Quand même Astérix, quoi. Mais je dois dire que je cite souvent l'exemple, je ne sais pas pourquoi, quand j'enseigne souvent, Wagner qui avait enregistré ses gammes pour la Castafiore. Et il y a des exemples de Tintin qui me viennent souvent en cours. Voilà. J'aime bien Tintin. Mais bon, Astérix quand même, je suis un peu franchouillarde aussi.
1: Wagner, l'autre, ou Verdi?
2: Est-ce qu'on a le droit de dire les deux?
1: Bien sûr.
2: Les deux, parce que autant Verdi, j'ai très rarement, enfin peut-être qu'il y a des gens qui n'aiment pas Verdi, mais j'en connais pas. En revanche, je connais plein de gens qui n'aiment pas Wagner, et je peux comprendre aussi. Ma première expérience d'orchestre quand j'étais toute petite, c'était beaucoup trop difficile parce que je ne pouvais pas aller à l'orchestre C de mon conservatoire. Donc, je suis rentrée dans l'orchestre B directement, qui a fusionné à un moment pour un projet avec l'orchestre A. Et ça, c'était mon premier projet d'orchestre. J'avais 9 ans. Et je me suis retrouvée jouer l'ouverture des maîtres chanteurs. Je ne sais pas comment ça a pu être même possible. Mais bon, en tout cas, j'ai un souvenir merveilleux. Et donc, Wagner, c'est resté un peu ça pour ça. Et aussi, c'est le nom de famille du pianiste de la Castafiore. Mais je rêve un jour d'aller à Bayreuth écouter un opéra dans le théâtre privé. Parce que je pense que quelqu'un d'aussi visionnaire, il faut donner la chance à sa musique de se faire dans l'endroit qu'il a rêvé. Oui, j'aime le Wagner visionnaire.
1: Marcel Proust ou Patrick Modiano?
2: Alors, je viens de parler de Marcel Proust à un ami parce qu'apparemment, on vient de trouver des esquisses à la recherche du temps perdu où la Madeleine n'est pas une Madeleine, mais est une biscotte. Alors, je pense qu'il a dû se dire après, non, ça ne va pas le faire le coup de la biscotte. Donc, et heureusement, il a changé pour la Madeleine, mais moi, j'adore les biscottes. Mais ça m'a fait bien rire. J'adore Proust et j'adore Patrick Modiano. Parce que ça vient de ma mère, elle aime beaucoup Patrick Modiano. Et j'ai découvert assez tard, voilà, je n'ai pas un rapport merveilleux avec Paris. Modiano me fait aimer Paris, par exemple. Le 15e arrondissement.
1: Merci Amandine Beillard.

0: Amandine Bayard est actuellement en tournée entre France et Japon. Son prochain concert en Belgique avec Lee Inconiti est prévu le 13 mai 2027 à Gand. Ses enregistrements sont publiés chez Harmonia Mundi ou chez Alpha.
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2: Bonsoir à toutes et à tous, c'est en Suisse allemande que je vous emmène ce soir, le 5 octobre 2025, le château d'Ettingen, situé dans

Le sens des nuances de la dynamique et des couleurs de l'ensemble Verita Baroque que nous écoutions ici dans le concerto pour cordes en sol majeur, Riom 145 d'Antonio Vivaldi. Avant de poursuivre l'écoute de ce concert enregistré en octobre 2025 en Suisse, je voudrais vous citer le nom des 7 musiciens de cet ensemble Verita Baroque. Taya Koenig-Tarasevic est au traverso, c'est-à-dire la flûte baroque. Guglielmo Dandolo Marchesi et Eugenia Ottaviano sont au violon. Irene Kirby est à l'alto, Bartolomeo Dandolo Marchesi au violoncelle, Mario Filippini au violone et enfin Alexander von Heysen au clavecin. Né en 1709, soit 31 ans après Vivaldi, Wilhelmina von Bayreuth, qu'on appelle aussi Wilhelmine de Prusse, était luthiste. Elle fut la sœur aînée de Frédéric II de Prusse et la fille du roi de Prusse, Frédéric Guillaume Ier, qui était, dit-on, particulièrement violente avec elle. La pratique de la musique et la composition ont été, semble-t-il, un refuge pour elle. La compositrice s'est aussi employée tout au long de sa vie, elle n'a pas vécu très longtemps, à développer la vie musicale à Bayreuth. Elle en a d'ailleurs fait l'une des villes les plus brillantes de l'époque. À la cour de son père, elle engage le futur maître de chapelle, Johann Pfeiffer, qui lui enseigne la composition. Parmi les œuvres de Wilhelmina von Bayreuth que l'histoire a retenues, figure un très joli concerto pour clavecin en sol mineur. Alexander von Heysen est au clavecin. Il est en compagnie de ses partenaires de l'ensemble Verita Baroque. Nous écoutons le concerto pour clavecin de Wilhelmine de Bayreuth.

Le concerto pour clavecin en sol mineur de Wilhelmine von Bayreuth, né au début du XVIIIe siècle et qui n'est pas, me semble-t-il, sans rappeler la musique d'un certain aîné, Jean-Sébastien Bach. Alexander von Heisen était au clavecin. Il était accompagné par ses partenaires de l'ensemble Verita Baroque. Je vous le disais au début de cette émission, l'ensemble que nous écoutons aujourd'hui a souhaité proposer à des compositeurs de notre temps d'écrire pour leur formation baroque une petite formation de 7 musiciens seulement. Stefan Johannes Hanke est l'un de ces compositeurs. Il est né en 1984 en Allemagne, où il a étudié la composition, ainsi qu'à la Cité internationale des arts de Paris. Alors, outre ses pièces symphoniques et ses œuvres de musique de chambre, Stefan Johannes Hanke aime surtout écrire pour la scène et singulièrement pour l'opéra. Il a ainsi déjà pu travailler avec le Staatsoper de Hanovre. Mais aujourd'hui, c'est bien sa création dédiée à l'ensemble Verita Baroque que nous allons découvrir tout de suite. Elle s'intitule non sans humour « La rébellion des étoiles de mer ». Voici donc la musique de Stefan Johannes Hanke, né en 1984. Elle est interprétée par l'ensemble Verita Baroque.

Un public conquis par la rébellion des étoiles de mer de Stefan Johannes Hanke, un compositeur allemand né en 1984 et qui écrit cette pièce spécialement pour l'ensemble Verita Baroque que nous écoutons aujourd'hui avec, vous l'avez perçu comme moi, de très belles parties de flûte, c'était presque du jazz, interprété par Taya König-Tarasevich. On va la retrouver dans un instant, cette flûtiste, à travers la musique de Wilhelmina von Bayreuth, née, je vous le rappelle, au début du XVIIIe siècle et dont on écoutait tout à l'heure le concerto pour clavecin en sol mineur. Voici à présent une sonate pour flûte. Elle est interprétée par Taya König-Tarasevich, qu'on vient d'entendre ici en parfaite jazz woman. Voici la sonate pour flûte de Wilhelmina von Bayreuth.

La sonate pour flûte en la mineur de Wilhelmina von Bayreuth, interprétée avec beaucoup de goût par Taya König-Tarasevich, qui était au traverso, la flûte baroque, et c'est Alexander von Heisen qui était au clavecin. On va retrouver Vivaldi.

Le pétillant concerto pour cordes en fa mineur et Homme 143 de Vivaldi dans la version de l'ensemble Verita Baroque. On va revenir à la musique de notre temps et celle de Marc Migaud qui est né en 1993 et qui, à l'instar de Stefan Johannes Hanke, dont on a entendu la création tout à l'heure, s'est employé à écrire pour cet ensemble Verita Baroque. Marc Migaud qui est né en Catalogne, il a étudié le piano à l'école supérieure Reina Sofia de Madrid et puis la composition à la Juilliard School de New York. Nous écoutons la séance, c'est un concerto grosso de ce compositeur catalan.

La séance, un concerto grosso composé par Marc Migo, un compositeur catalan né en 1993 et qui a spécialement écrit cette œuvre pour l'ensemble Verita Baroque, une formation de sept musiciens nés en pleine pandémie et qui était en concert en octobre 2025 au château d'Ettingen. Nous sommes dans le canton de Bâle. Ce concert enregistré en Suisse donc se terminait avec le cinquième concerto brandebourgeois de Jean-Sébastien Bach. C'est le BWV 1050.

Le cinquième concerto brandebourgeois en ré majeur BWV 1050 de Jean-Sébastien Bach, dans la version aussi vivante qu'intelligente de l'ensemble Verita Baroque. Vous avez pu y entendre les très belles parties solistes de Taya Koenig-Tarasiewicz, qui était au traverso, et Alexander von Eisen, qui était au clavecin. À leur côté, Guglielmo Dandolfo Marchesi et Eugenia Ottaviano au violon, Irene Kirby à l'alto, Bartolomeo Dandolo Marchesi au violoncelle, et enfin Mario Filippini au violone. Voilà, c'était la fin du programme officiel du concert qu'il donnait à Ettingen. Nous sommes dans le canton de Bâle, mais il revenait sans délai pour un bis, toujours de Jean-Sébastien Bach.

0: La Badinerie, extraite de la deuxième suite orchestrale BWV 1067 de Jean-Sébastien Bach. C'est le bis que l'ensemble Verita Baroque proposait au public réuni au château d'Ettingen en Suisse allemande. Et c'est avec Jean-Sébastien Bach que se terminait ce concert. Il a été enregistré le 5 octobre 2025.
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0: Place à présent à la grande sonate pour piano de Charles Valentin Alcan avec ce très beau titre, Les quatre âges de la vie. On ne va pas écouter les quatre âges, mais un extrait.

Vincenzo Maltempo dans un extrait de la grande sonate de Charles Valentin Alcan, très poétiquement intitulée « Les quatre âges de la vie » et on écoutait précisément aujourd'hui l'un de ces âges. On se quitte aujourd'hui avec Schubert et son 10e quatuor, il est en mi bémol majeur, c'est le Deutsch 87 et c'est le Quartetto Casals qu'il interprète.

0: Le Quartetto Casals dans le 10e quatuor en mi bémol majeur, Deutsch 87 de Schubert. Voilà, c'est avec ce quatuor catalan que prend fin notre émission aujourd'hui. Merci beaucoup à vous de l'avoir suivi. C'est Arnaud Quittelier qui va nous rejoindre à ce même micro dans un bref instant pour Club Jazz, une émission qu'il réalise et présente. Je vous retrouve pour ma part très prochainement pour une autre invitation au concert. Je vous souhaite d'ores et déjà une excellente suite de soirée. Au revoir.
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2: Bonsoir et bienvenue dans votre Club Jazz qui s'ouvre cette semaine avec l'album Découverte Nouveauté des Américains de Butcher Brown, qui revisite des titres de John Coltrane et Miles Davis, dont on fête cette année le centenaire de la naissance. Voici Freddie Freeloader.

Album nouveauté, Butcher Brown et Nicolas Payton. L'album s'appelle Supreme Blue. C'était Freddie Freeloader, groupe certainement influencé par des musiciens comme Lonnie Liston Smith and the Cosmic Echoes, qu'on retrouve ici en 1976.

Lonnie Liston Smith and the Cosmic Echoes, Goddess of Love. Et puis, nouveauté 2026 avec la chanteuse Amber Weeks qui reprend ce classique de Mongo Santa Maria, composé en 1959. Vous aurez peut-être reconnu Afro Blue.

0: Ike Québec et cette version de Willow Whip for Me de 1961. Nous sommes mardi, un extrait de l'émission de François de Brigode, Regard croisé, François qui reçoit un acteur de la scène jazz en Belgique, émission proposée sur la web radio jazz de la RTBF Musique 3 Jazz. Un artiste qui vient proposer sa playlist, ici le pianiste Michel Air.
1: Michel Air, rebonjour.
2: Rebonjour.
1: Tant de choses à dire sur vous, et juste avant d'entrer dans ce studio, Arnaud Quitelier me rappelait, il disait, François, tu dois bien insister aussi sur l'aspect arrangeur de Michel Air. On en parlera aussi dans quelques instants. Mais donc, voilà, Michel Air, Intérieur Jazz, c'est le titre de Michel Ménil. J'ai parcouru le livre. Je trouve que cette expression intérieur, c'est très beau. On a l'impression que chez vous, il y a beaucoup de choses de manière très discrète qui commencent un peu par se générer à l'intérieur et puis qui s'expriment en douceur. J'exagère dans cette définition ?
2: Non, c'est assez bien vu. Je ne suis pas extraverti, extrêmement extraverti, mais je crois qu'effectivement, je suis attaché aux choses de la profondeur et de l'authenticité. Donc, ça me correspond assez bien.
1: C'est-à-dire, Michel Air, quand vous travaillez, vous prenez le temps, vous retravaillez, vous êtes perfectionné jusqu'à ce que ce soit, comme on dit, nickel chrome.
2: C'est assez vrai, mais ceci dit, il faut quand même mettre une limite, parce que sinon,
1: à la perfection.
2: On ne conclut jamais quelque chose. Il faut accepter l'idée qu'une œuvre ne sera jamais totalement terminée, parfaite, et il faut se dire, bon, ben, on fera autre chose, mais la fois prochaine.
1: Belle définition aussi de la vie. Michel Air, on écoute votre premier morceau choisi, c'est aussi le principe de cette playlist, c'est un morceau à vous, un morceau de vous, c'est Thinking of You.

0: Michel Herr, Thinking of You, votre premier morceau que vous avez choisi pour cette playlist qui en compte une dizaine. Est-ce que, si vous n'êtes pas d'accord avec moi, vous pouvez le dire, est-ce qu'ici, d'une certaine manière, on sent une atmosphère qui est souvent empreinte de lyrisme ? Et j'en reviens à ce mot que j'emploierai sans doute assez souvent lors de cette interview. Je trouve qu'il y a beaucoup d'élégance dans le toucher. C'est dû à quoi ?
1: Écoutez, moi je suis très branché sur la mélodie, l'harmonie et les musiciens auxquels je fais référence sont souvent des gens très raffinés, Bill Evans par exemple. Mmh. Donc je crois que je suis effectivement dans la recherche d'une certaine forme de lyrisme, de mélodie, des harmonies raffinées exactement.
0: Comment ça se passe alors quand vous travaillez avec d'autres musiciens et que vous êtes ce qu'on appelle un arrangeur, et Arnaud Quitelier me le précisait avant d'entrer dans ce studio en me disant un des plus grands arrangeurs de jazz, il me disait c'est Michel Herr. C'est quoi cette notion d'arrangement et est-ce que ça veut dire qu'à certains moments vous parvenez à inculquer certaines choses aux artistes avec lesquels vous travaillez ?
1: Oui, alors l'arrangement c'est un petit peu comme donner un costume différent à un morceau, un habillage nouveau. Ça signifie évidemment qu'il y a une part de composition, on ajoute des choses qui n'étaient pas dans l'original, on crée un nouvel habillage, comme je le disais, et donc il y a des parties nouvelles qui apparaissent, et puis il y a toute la science de l'orchestration, c'est-à-dire l'adaptation à un orchestre précis, à des musiciens précis, à des instruments précis. Donc c'est une mise en forme d'un morceau qui existait au préalable. Mmh. Bon, j'ai fait des arrangements sur mes propres morceaux, bien sûr.
0: Évidemment.
1: Mais voilà. Mais aussi sur des morceaux d'autres musiciens. Et à ce moment-là, c'est une recréation. Comme je vous le disais, c'est un petit peu un nouvel habillage avec un style qui est personnel et une approche différente, quoi.
0: Et cette approche, elle est nourrie par quoi ? Par l'atmosphère du moment, par une culture musicale qui, chez vous, évidemment, est permanente, par un déclic, une proximité avec l'artiste ?
1: Ça peut être les deux, effectivement. On écrit, évidemment, pour un orchestre précis, on connaît les musiciens, on écrit un peu pour eux, on a les solistes en tête. Mais effectivement, tout ça tient au fait que j'aime bien écrire pour des formules différentes qui me surprennent parfois.
0: Dans votre playlist, il y a Bill Evans avec un titre que moi je trouve formidable, « You Must Believe in Spring ».

Michel Herr dans Regards croisés, émission complète à retrouver en podcast sur RTBF Ovio. Michel Herr, qui était au début de l'association des Lundis d'Hortense, qui fête cette année leurs 50 ans. Il en sera question demain, mercredi, avec l'interview de Patrick Bivor, interview de Jean-Louis Racinfos, Eve Bevens et Charles Laws. Deux nouveautés aux influences latines à présent, avec tout d'abord Joao Bosco, accompagné du NDR Big Band.

Joe Bosco et le NDR Big Band, c'était Samba Sonado, et puis sur le label Bronzewood, à l'instant, Jazztronic, une formation japonaise qui revisite ce titre signature de Jazztronic Samurai. Lui nous quittait en 2017, il s'appelle Kevin Mahogany, très belle voix, voici Goodbye Pork Pie Hat.

Kevin Mahogany dans Club Jazz, Goodbye Pork Pie Hat. On se quitte avec notre album souvenir, celui de Miles Davis, Run About Midnight, dont l'enregistrement se termine le 10 septembre 1956, commencé en octobre 1955. Miles Davis à la trompette, John Coltrane au saxophone ténor, Red Garland au piano, Paul Chambers à la basse et Philly Joe Jones à la batterie. Voici l'incontournable Run Midnight.

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